0: Un procureur a requis hier 3 ans d'incarcération contre l'un des 2 accusés et une expulsion après 30 mois de prison, dont 6 fermes contre l'autre. Les 2 hommes sont accusés d'avoir renversé un motard rival des bandidos et de lui avoir asséné des coups de marteau. Aux États-Unis, l'homme accusé d'avoir tenté d'assassiner Donald Trump lors d'un gala de la presse à Washington le mois dernier plaide non coupable. Cole Allen, 31 ans, a comparu hier devant un tribunal fédéral de Washington. Il est inculpé de 4 chefs, dont ceux d'agression d'un agent fédéral au moyen d'une arme mortelle et de tentative d'assassinat du président des États-Unis. En football, la Bosnie-Herzégovine a déjà dévoilé sa sélection pour la prochaine Coupe du Monde. Le futur adversaire de la Suisse est la première des 48 nations qualifiées pour le Mondial 2026 à avoir présenté son équipe. Elle sera emmenée par 6 joueurs qui évoluent dans le championnat allemand de Bundesliga, dont le capitaine Edin Dzeko. Il y aura encore des nuages ce mardi matin dans le ciel romand avec quelques averses le long des Alpes et des Préalpes. Le temps deviendra de plus en plus ensoleillé en cours de journée. Le thermomètre grimpera pour sa part jusqu'à 16 degrés en pleine. 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
1: Julien Traxel.
2: Le navire dans lequel un foyer d'antivirus a été détecté fait route cette nuit vers les Pays-Bas. Tous les passagers du MV Hondius ainsi que quelques membres d'équipage ont été évacués sous haute protection dans l'archipel espagnol des Canaries. Mission accomplie, s'est réjouie hier soir la ministre espagnole de la Santé, Monica Garcia. Nous avons évacué les 125 passagers et membres d'équipage de 23 pays qui sont soit déjà rentrés chez eux, soit en train d'être rapatriés, a-t-elle ajouté. Les cantons, les communes et les villes font front commun contre l'initiative de l'UDC Pas de Suisse à 10 millions. Selon différents représentants de ces entités, le texte soumis au vote le 14 juin n'apporte aucune solution aux défis actuels. Au contraire, il en crée. Président de l'Association des communes suisses, le conseiller aux États glaronnais Matthias Zöpfi considère que la limitation stricte de l'immigration va notamment renforcer la pénurie dans les services de soins déjà sous pression. Le canton de Vaud renforce son dispositif contre les violences domestiques. Dans le cadre de la révision de la loi vaudoise d'organisation de la prévention et de la lutte contre la violence domestique, les autorités misent sur un plus grand suivi des auteurs. Le texte prévoit aussi une augmentation des prestations destinées aux victimes et un renforcement du suivi policier, notamment au moyen du bracelet électronique. Gstaad se retrouve au cœur d'une affaire de traite d'êtres humains. Le procès de trois personnes accusées d'avoir fait venir des dizaines de femmes depuis la Serbie pour les faire travailler dans des conditions infernales dans la station bernoise UP s'est ouvert hier à Thun. Les malfrats, un couple de Serbes et leur fille, auraient opéré durant 7 ans entre 2013 et 2020 sans que personne ne dise rien. La police a identifié au total 40 victimes. Le Texas attaque Netflix pour collecte indue de données. Le procureur de l'État américain a assigné hier la plateforme de vidéo à la demande devant un tribunal civil de la banlieue de Dallas. Il reproche au groupe d'avoir affirmé publiquement limiter l'accumulation d'informations sur ses usagers alors qu'il enregistre et monétise des milliards de signaux selon le magistrat. Ken Paxton accuse aussi Netflix d'avoir rendu son service addictif, notamment via la lecture automatique de vidéos. Le tapis rouge et les robes de gala bientôt de sortie. C'est le jour J pour le Festival de Cannes. Dès ce mardi et pendant 2 semaines, la cité balnéaire française accueillera le plus grand festival de cinéma au monde. Un événement qui tente de se tenir à l'écart des controverses liées à l'intelligence artificielle ou à la sous-représentation des femmes dans la course à la Palme d'Or. En tennis, rien ni personne ne semble pouvoir arrêter Yannick Sinner. Le numéro 1 mondial accueillit hier à Rome une 30e victoire d'affilée dans un Masters 1000. Seul Novak Djokovic a fait mieux. Le Serbe avait remporté 31 matchs consécutifs en 2011. Il y aura encore des nuages ce mardi dans le ciel romand, avec toujours quelques averses le long des Alpes et des Préalpes, mais le soleil fera son retour en cours de journée. Le thermomètre grimpera pour sa part jusqu'à 16 degrés. Vous écoutez RTS Info, on se retrouve à 4h pour un nouveau point sur l'actualité.
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1: Julien Traxel.
2: L'Iran est prêt à donner une leçon en cas d'agression. Cette menace émane du principal négociateur iranien, Mohammad Bagher Ghalibaf. Ce dernier a réagi sur le réseau social X aux déclarations de Donald Trump sur le cessez-le-feu entre les États-Unis et l'Iran, qu'il a qualifié de très fragile. Le président américain s'exprimait à propos de la réponse iranienne à la dernière proposition des États-Unis pour mettre fin à la guerre. Cette réponse est à mettre à la poubelle, a jugé le locataire de la Maison Blanche. De leur côté, les Émirats Arabes Unis ont mené des opérations militaires contre l'Iran en avril. Annonce faite hier par le Wall Street Journal qui cite des sources anonymes. Des frappes émiraties auraient notamment visé des installations pétrolières de l'île de Lavant, un territoire iranien situé dans le golfe Persique. Jusqu'à présent, seuls les États-Unis et Israël ont revendiqué des attaques contre la République islamique. Pascal Jossy maintient sa version des faits devant le tribunal pénal et économique du canton de Fribourg. Le fondateur de Swiss Space Systems a confirmé hier qu'il avait subi une agression en 2016 dans une forêt. De son côté, le ministère public défend la thèse d'une mise en scène pour retarder la faillite de sa société. Pascal Jossy est jugé pour avoir laissé une faillite avec un découvert de plus de 31,5 millions de francs, un montant qu'il conteste. Vaste opération anti-drogue dans le Jura la semaine passée. Près de 20 perquisitions ont permis la saisie de nombreuses substances illicites, dont de la cocaïne, de l'héroïne, de la méthamphétamine ou de la kétamine. Menée conjointement par la police cantonale jurassienne, le ministère public et l'Office fédéral de la douane et de la sécurité des frontières, l'opération a aussi conduit à 4 arrestations. L'avenue d'Ignazio Cassis à Genève hier soir n'est pas passée inaperçue. Une centaine de personnes ont manifesté contre la présence du ministre des Affaires étrangères au dîner de gala de la CICAD, la coordination intercommunautaire contre l'antisémitisme et la diffamation. Des pancartes affichaient notamment « Cassis sioniste » ou « Cassis collabo ». Dans son discours, le conseiller fédéral tessinois a relevé que les Juifs figurent toujours parmi les premiers visés face à des sujets complexes. La trêve de 3 jours entre l'Ukraine et la Russie est bien terminée. Kiev est la cible ce mardi matin d'une attaque aérienne. Le chef de l'administration militaire de la capitale ukrainienne l'a annoncé sur la messagerie Telegram. Timur Tkachenko a notamment indiqué que des débris sont tombés sur un immeuble résidentiel. Il a aussi appelé la population à rester à l'abri jusqu'à la levée de l'alerte toujours en cours. En hockey sur glace, le plateau de la prochaine Coupe Spengler affiche complet. Le tournoi davosien, disputé durant les fêtes de fin d'année, accueillera en 2026 Ilves Tampere. La formation finlandaise fera son retour dans les grisons après plus de 50 ans d'absence. Il y aura encore des nuages ce mardi matin dans le ciel romand, avec toujours quelques averses le long des Alpes et des Préalpes. Le temps deviendra de plus en plus ensoleillé en cours de journée, surtout en plaine. Le thermomètre grimpera pour sa part jusqu'à 16 degrés. 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
1: Julien Traxel.
2: Le cessez-le-feu entre les États-Unis et l'Iran ne tient qu'à un fil. C'est du moins l'avis de Donald Trump. Le président américain a estimé hier que cette trêve se trouvait sous assistance respiratoire. À la Maison-Blanche, le dirigeant républicain a fustigé la réponse de l'Iran au plan de Washington pour tenter de mettre fin à la guerre. Il a jugé que cette réponse était à mettre à la poubelle. L'impasse dans laquelle se trouvent les négociations entre les États-Unis et l'Iran a des répercussions sur les prix du pétrole. Ces derniers grimpaient ce mardi en début d'échange en Asie. Vers 3h en Suisse, le baril de West Texas Intermediate, référence du marché pétrolier américain, flirtait avec la barre des $100. Le périple du MV Ondus, le navire dans lequel un foyer d'antivirus a été détecté, n'est pas encore terminé. Si les passagers ont fini d'évacuer hier à Tenerife, dans l'archipel espagnol des Canaries, le paquebot de croisière doit maintenant rallier les Pays-Bas. Il est attendu dimanche soir à Rotterdam avec encore 25 membres d'équipage à bord et 2 membres du personnel médical. Le bateau doit aussi rapatrier le corps d'une passagère allemande décédée durant la croisière. Nouvelle hausse des primes d'assurance maladie en perspective pour 2027. Selon les prévisions de Comparis, l'augmentation l'an prochain devrait être en moyenne de l'ordre de 3,7%. Un expert du comparateur en ligne met en avant le risque que constitue la situation économique mondiale. Après 3 années de hausse choc entre 2023 et 2025, les primes de l'assurance maladie de base ont grimpé de façon plus apaisée en 2026. Un Suisse figure parmi les finalistes du prix européen de l'inventeur 2026. Il s'agit d'Evangelos Eleftheriou. Un jury a sélectionné cet inventeur gréco-helvétique dans la catégorie industrie pour ses innovations dans le domaine du stockage et du traitement de données numériques. Ils seront 3 à prétendre au prix de meilleur inventeur dans cette catégorie lors d'une cérémonie prévue le 2 juillet à Berlin. La police cantonale jurassienne a mené hier une opération pour le moins insolite. Elle a dû mettre en sécurité 9 canetons sur l'A16 près de Port-en-Truy. Pour ce faire, les forces de l'ordre ont fermé temporairement l'autoroute à la circulation. Les oisillons étaient tombés dans la rigole d'évacuation des eaux entre les 2 voies de circulation. Aux États-Unis, la Cour suprême maintient, à titre provisoire, l'accès à la pilule abortive par correspondance. Les juges se sont donnés jusqu'à jeudi pour décider de la suite à donner à un recours judiciaire déposé par les laboratoires Danco et Genbio Pro. Ces derniers fabriquent la mifepristone, un médicament administré dans la majorité des avortements médicamenteux aux États-Unis. En football, le FC Aarau peut rêver d'un retour dans l'élite. La formation argovienne s'est emparée hier soir de la place de leader de Challenge League après sa victoire 2-1 récoltée dans le choc contre Vaduz. Grâce à ce résultat, Aarau est passé devant les Liechtensteinois à une journée de la fin du championnat. Il y aura encore des nuages ce mardi matin dans le ciel romand avant un retour du soleil dans le courant de la journée. Le thermomètre grimpera pour sa part jusqu'à 16 degrés.
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0: Après les informations, je vous retrouve en douceur. 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
1: Julien Traxel.
2: Le canton de Vaud renforce son dispositif contre les violences domestiques. Dans le cadre de la révision de la loi vaudoise d'organisation de la prévention et de la lutte contre la violence domestique, les autorités misent sur un plus grand suivi des auteurs. Le texte prévoit aussi une augmentation des prestations destinées aux victimes et un renforcement du suivi policier, notamment au moyen du bracelet électronique. Pour accompagner ces mesures, 9 millions de francs de budget supplémentaires sont prévus d'ici 2029. Nouvelle hausse des primes d'assurance maladie en perspective pour 2027. Selon les prévisions de Comparis, l'augmentation l'an prochain devrait être en moyenne de l'ordre de 3,7%. Un expert du comparateur en ligne met en avant le risque que constitue la situation économique mondiale. Cette hausse s'inscrit dans la même veine que celle de 2026, après 3 années d'augmentation choc. Il est temps pour la Confédération d'investir dans le réseau ferroviaire roman. Pierre Maudet a formulé ce constat hier soir dans le 19-30. Le conseiller d'État genevois, à la tête des transports, a regretté un sous-investissement devenu évident. « Nous avons un réseau en Suisse romande qui est dimensionné pour la Suisse d'hier », a-t-il déclaré. Selon une enquête de la RTS sur des données publiques, la ligne Genève-Lausanne figure parmi les plus fréquentées du pays. En 2025, près de 90 000 pendulaires y voyageaient chaque jour. La Suisse a participé pour la première fois hier à une réunion de la coalition internationale pour le retour des enfants ukrainiens déportés par la Russie. Jusqu'à présent, Berne se contentait d'observer les travaux de cette coalition, mais la Confédération a donc fini par y adhérer en raison d'un mandat transmis par le Parlement au Conseil fédéral. Et la trêve de 3 jours entre l'Ukraine et la Russie est bien terminée. Kiev est la cible ce mardi matin d'une attaque aérienne. Le chef de l'administration militaire de la capitale ukrainienne l'a annoncé sur la messagerie Telegram. Timur Tkachenko a appelé la population à rester à l'abri jusqu'à la levée de l'alerte. L'Iran est prêt à donner une leçon en cas d'agression. Cette menace émane du principal négociateur iranien, Mohammad Bagher Ghalibaf. Ce dernier a réagi hier sur le réseau social X aux déclarations de Donald Trump sur le cessez-le-feu entre les États-Unis et l'Iran, qu'il a qualifié de très fragile. Le président américain a estimé que cette trêve se trouvait sous assistance respiratoire. Le navire dans lequel un foyer d'antivirus a été détecté faisait route cette nuit vers les Pays-Bas. 125 passagers ainsi que quelques membres d'équipage du MV Ondus ont été évacués sous haute protection dans l'archipel espagnol des Canaries. Mission accomplie, s'est réjouie hier soir la ministre espagnole de la Santé, Monica Garcia. En football, la Bosnie-Herzégovine a déjà dévoilé sa sélection pour la prochaine Coupe du Monde. Le futur adversaire de la Suisse est la première des 48 nations qualifiées pour le Mondial 2026 à avoir présenté son équipe. Elle sera emmenée par 6 joueurs qui évoluent dans le championnat allemand de Bundesliga, dont le capitaine Edin Dzeko. Il y aura encore des nuages ce matin dans le ciel romand, avec toujours quelques averses, mais le soleil fera son apparition en cours de journée. Le thermomètre grimpera pour sa part jusqu'à 16 degrés.
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Bonjour, bienvenue dans En douceur, ce moment rien qu'à nous pour commencer la journée loin du tumulte du monde. Ce matin, je vous propose un voyage musical qui commence avec l'élégance française du XVIIIe siècle, nous emmène au bord d'un ruisseau avec Beethoven, nous fait danser avec les quatuors russes et se termine avec une surprise venue de Grèce. Installez-vous confortablement, prenez votre café, votre thé, respirez. L'heure qui vient est à vous.

Johann Sebastian Bach a composé ses suites françaises probablement pour sa première épouse Maria Barbara ou pour ses élèves. Ce sont des danses, oui, mais des danses intimes, pensées pour le clavier, pour être jouées chez soi, pas dans les grandes salles. La gavotte et la bourrée que vous venez d'entendre sont comme deux sœurs, l'une plus posée et l'autre plus espiègle. 2 minutes et demie de pure élégance que vous avez entendue au clavier par Murray Perraia. Et maintenant, on traverse le temps jusqu'à Mozart,

Mozart n'avait que 19 ans quand il a composé ce concerto, et déjà cette maturité, cette joie lumineuse. Le troisième mouvement, ce rondo, a un surnom charmant, on l'appelle parfois le concerto turc à cause de son passage exotique qui imite les musiques ottomanes à la mode à l'époque. Au violon, vous avez entendu la jeune Hilarion, qui était accompagnée par la Deutsche Kammerphilharmonie de Brême, que dirigeait Paavo Järvi. Restons dans cette douceur matinale et allons maintenant au bord du ruisseau avec Beethoven.

Imaginez, Beethoven se promène dans la campagne viennoise, près du village de Heiligenstadt. Il s'assoit au bord d'un petit cours d'eau et là, il écoute, vraiment, les oiseaux, le murmure de l'eau, le bruissement des feuilles. Cette musique, c'est presque une méditation sonore. Beethoven a même noté dans la partition plus une expression du sentiment que de la peinture. Il ne veut pas imiter la nature, il veut nous faire ressentir ce qu'on éprouve quand on s'y abandonne. Vous avez entendu « Au bord du ruisseau » joué par l'orchestre du Gewandhaus de Leipzig que dirige Ricardo Chailly.

Une musique douce et tendre que Borodine a composée pour célébrer ses 20 ans de mariage avec son épouse Ekaterina. C'est une déclaration d'amour en musique et ça s'entend dans chaque note, le premier mouvement, émouvant, une conversation à quatre voix, intime et passionnée, interprétée par le quatuor Lindsay. Et maintenant, un peu de magie, toujours russe, avec Rimsky-Korsakov. Vous allez pouvoir entendre l'apparition de la reine Cléopâtre. C'est un extrait de la suite du troisième acte de Mlada, l'opéra ballet. Mlada, une œuvre féerique pleine de magie, de surnaturel. L'action se passe dans une cité slave païenne. Et ce passage que vous allez entendre décrit une scène hallucinante. C'est le mont Triglav. Lors de la nuit de la Saint-Jean, des esprits apparaissent. Et parmi eux, Cléopâtre elle-même.

Un extrait de la suite du troisième acte de Mlada de Rimsky-Korsakov, l'opéra-ballet. Vous avez entendu ici l'apparition de la reine Cléopâtre, jouée par l'Orchestre national russe que dirigeait Mikhail Pletnev. Le jour se lève doucement, et avec lui, une des plus belles mélodies jamais écrites.

Le titre vient sans doute du poème de Paul Verlaine. Votre âme est un paysage choisi que vont charmants masques et bergamasques. C'était le clair de lune de Claude Debussy tiré de sa suite bergamasque pour piano, interprété ici au violon et au piano par Janine Janssen et Itamar Golan. Restons dans cette atmosphère délicate avec un ballet de Léo Delibes.

La scène et à l'instant la valse de la poupée, extrait du deuxième acte du ballet Coppelia de Léo Delibes, un passage magique où la poupée semble prendre vie et danser, une valse qui virevolte comme une ballerine sur pointe, jouée par le National Philharmonic Orchestra de Londres. Et pour terminer cette heure de douceur, une surprise venue de Grèce.

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1: 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De Ralph Benetsky dans la voix inoubliable de Mélina Mercouri. Mélina Mercouri, une actrice, chanteuse, femme politique, icône grecque. Cette chanson fait partie de la bande originale de l'émission Si Mélina m'était comptée. Et la musique de Ralph Benetsky, qui était un compositeur austro-hongrois, maître de l'opérette. En douceur, c'est fini pour aujourd'hui. Après les informations, musique matin. 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
2: Sandra Viscardi.
3: La santé mentale coûte de plus en plus cher à l'assurance maladie obligatoire, mais ça en vaut la peine à en croire cette étude publiée hier par Unisanté. En 3 ans, les frais de psychothérapie payés par la LAMAL ont bondi de 75% parce que les psychologues sont maintenant remboursés plus facilement. Mais Phileas Autier, ce n'est pas forcément un problème selon cette étude d'Unisanté.
4: Dépenser dans la psychothérapie, ça paye. C'est du moins la conclusion des chercheurs. Chaque franc investi dans ces soins rapporte entre 1,50 francs et 4 francs. C'est l'observation faite par différentes recherches, compilées notamment par le professeur Mauricio Avendano, co-responsable du secteur économie de la santé à Unisanté. Selon lui, c'est rentable d'investir pour éviter une dépression.
5: Pour les personnes adultes, il y a un impact sur la capacité de travailler et il y a aussi des coûts médicaux qui pourront être évités. Donc quand on évite des situations beaucoup plus difficiles comme l'hospitalisation, on gagne de l'argent parce qu'on prévient les cas qui sont plus chers et plus compliqués aussi pour la société.
4: L'assurance paye et la société dans son ensemble économise, selon l'étude. Le système de santé, donc, grâce aux frais évités, mais pas seulement, des employés en meilleure santé travaillent mieux et sont moins absents notamment. Mais ça a un prix, donc. Plus de 900 millions de francs à la charge de l'assurance maladie obligatoire en 2024. Pour un payeur de primes moyen, c'est une dizaine de francs par mois.
3: Et comparez ce chiffre à 3,7% la hausse de nos primes maladie pour l'an prochain. Une augmentation plus modérée que ces dernières années. Le MV Ondius se fait route vers les Pays-Bas où ce paquebot qui a connu un foyer d'antivirus est attendu dimanche soir à Rotterdam exactement. Ses passagers et une partie de son équipage ont été évacués depuis Tenerife, mais la crise sanitaire n'est pas terminée. Miruna Kokakosma.
6: L'attention des autorités se porte désormais sur le suivi médical à terre. D'abord, plusieurs nouveaux cas positifs parmi les rapatriés. Une Française, dont l'état est jugé très critique, un Américain et un Espagnol placés en quarantaine à Madrid. Ensuite, la période d'incubation jusqu'à 6 semaines laisse planer la menace de nouveaux cas. L'Agence sanitaire européenne, le CDC l'a dit clairement, d'autres contaminations sont possibles. Le bilan reste donc ouvert. Les passagers rapatriés, eux, font face à des dispositifs de prévention différents. Dans leur pays, l'OMS recommande 42 jours de quarantaine, mais cette mesure reste indicative. Aujourd'hui, le directeur de l'OMS, Tedros Adhanom Ghebreyesus, sera à Madrid pour la 2e fois en 4 jours, un signe de l'urgence. Un virus, 23 pays, pas de règles communes. À la tête de l'OMS, un directeur général qui martèle que ce n'est pas un autre Covid, tout en multipliant les déplacements pour éteindre les peurs.
3: Le cessez-le-feu entre l'Iran et les États-Unis est sous assistance respiratoire, selon Donald Trump. Le président américain estime que la réponse iranienne à la proposition de paix américaine est à mettre à la poubelle. Il était grand temps de sortir de l'impasse et de passer à l'action. Les mots de Kaya Kallas, la chef de la diplomatie européenne, suite à l'adoption hier de sanctions contre les colons extrémistes israéliens. Après des mois de blocage, la levée du veto hongrois a donc permis aux 27 de se mettre d'accord. Ariane Ménage, une décision qualifiée en Israël d'arbitraire et de politique.
7: La réaction du gouvernement israélien n'a pas tardé. Gideon Saar, chef de la diplomatie, est le premier à monter au créneau. Il condamne sévèrement la décision des 27 et dénonce, je cite, « une comparaison moralement déformée », référence à l'annonce simultanée de sanctions contre des colons israéliens et contre des responsables du Hamas. Dans la même veine, Benjamin Netanyahu fustige la faillite morale de l'Union quand son ministre de la Sécurité, Itamar Ben-Gvir, lui-même colon et coutumier des déclarations outrancières, va jusqu'à la qualifier d'union antisémite. La virulence des propos trahit à Jérusalem une véritable inquiétude. Dans la presse, des diplomates décrivent en coulisses une lutte acharnée jusqu'à la dernière minute pour éviter des sanctions plus élargies. Des sanctions qui ne seraient donc non pas limitées à des figures de la colonisation en Cisjordanie, mais qui toucheraient les échanges économiques entre Israël et l'Union, son principal partenaire commercial. Pour ces diplomates israéliens, leur épice annonce d'ailleurs de courte durée puisque certaines de ces propositions de sanctions pourrait être réexaminé par les 27 le mois prochain. Ariane Ménage, RTS, Tel Aviv.
3: Patrick Cliva a entendu hier pendant 12 heures par les procureurs en charge de l'instruction pénale sur le drame du 1er janvier à Crans-Montana. Le conseiller communal en charge de la sécurité publique et qui a le statut d'inculpé a affirmé qu'il n'était pas au courant des manquements en matière de contrôle de sécurité du Constellation. Son audition n'a pas convaincu de nombreux avocats de famille de victimes, à l'image de maître Christophe de Galambert.
0: Malheureusement, l'histoire se répète audition après audition. On a l'impression, c'est le sentiment de mes clients, qu'on a affaire à une espèce de petite caste qui se maintient à des postes à responsabilité dans cette commune-là, qui fait tout pour maintenir ses postes et puis qui n'est pas sincère. Je crois que ce qui est attendu maintenant de la part des familles de victimes, c'est au moins certains éléments de vérité qui pourraient permettre d'avancer. Et puis c'est pas l'impression que ça donne.
3: Des propos recueillis par Fabienne Ossitroni. À Fribourg hier matin, Pascal Jossy a répété qu'il avait bel et bien été agressé en 2016 dans une forêt fribourgeoise et non pas qu'il avait simulé une agression comme le pense le procureur général. Le fondateur de S3, cette entreprise qui proposait des voyages en apesanteur, est jugé pour la faillite de sa société. Son avocat a tenté en vain d'obtenir la récusation du procureur. Encore quelques gouttes ce matin sur les Alpes, puis le soleil s'installera pour la journée. 16 degrés cet après-midi. Encore du soleil demain, surtout autour du Léman et en Valais. Quelques gouttes en soirée sur le Jura et le long des Préalpes. 18 degrés demain, mais attention, le petit jour a peut-être du gel au sol.
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1: Bonjour tout le monde, j'espère que vous allez bien. Ce matin, nous sommes le 12 mai 2026, il est 7h06. On va commencer et terminer ce début de matinée en musique. Les deux premiers compositeurs convoqués ce matin par Antonin Scherrer, qui signe la programmation musicale, et bien c'est, et en respectant l'ordre chronologique en plus, Haydn et Chopin.

Daniil Trifonov en toute décontraction ici dans cette étude en fa majeur de Frédéric Chopin. Et puis pour commencer l'émission, une plaisanterie, le sous-titre du deuxième quatuor, extrait de l'opus 33 de Joseph Haydn, enregistré à Berlin par le quatuor Casals.

0: Peter Whispleway, qu'on a entendu soupirer légèrement comme ça, dans pleine intensité de la dernière cadence dans la musique de Tchaïkovski. Bon, j'ai un casque sur les oreilles, donc je l'entendais un petit peu, pas comme Keith Jarrett quand il fait du jazz, mais quand même, on sentait une participation, une émotion particulière dans cette interprétation, donc de la musique de Tchaïkovski ici, avec des variations sur un thème rococo, et que je ne peux pas vous chanter, vu qu'on a écouté une variation ici. Nous étions en la majeure, on écoutait donc ce grand soliste violoncelliste avec le Collegium musical de Winterthur, sous la direction de Jonathan Morton, enregistré pour le label au nom étrange de Méchant Pingouin, Evil Penguin. C'est un disque qui était paru en 2014. Vous écoutez RTS Espace de ses musiques matin jusqu'à 9h. Il est 7h20 dans 25 secondes. C'est le moment du concours.
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0: Et la thématique donc de la semaine, les pieds humains, avec aujourd'hui une musique qui va illustrer la question que je vais vous poser dans quelques secondes. On va écouter

Sarah Vaughan à New York en 1960 avec l'orchestre de Count Basie, You Turned the Tables on Me. Vous avez encore une bonne quinzaine de minutes, on va dire, pour terminer le comptage de vos os sur le pied droit. N'oubliez pas de faire x2. Je vous demande donc le total des os qu'on a dans les deux pieds. C'est la question du concours aujourd'hui. Et donc en attendant, et pas rien qu'en attendant, on va même profiter du violon d'un grand soliste italien, très sympathique, au demeurant. J'ai eu la chance de le rencontrer il y a quelques années dans une interview pour Espace 2. C'est Giuliano Carmignola qu'on écoute ici avec l'Orchestre Baroque de Venise. Andrea Marcone à la tête de l'orchestre. On est dans une équipe sûre de gagner dans ce répertoire-là. Concerto en fa majeur. Attention pour les spécialistes parce qu'il y en a pas mal quand même de ces concertos et même en fa majeur à mon avis. RV 296, 2 et 3e mouvement.

Un orchestre qui joue, qui nous donne envie de danser. C'est l'orchestre de baroque de Venise qu'on écoute ici, avec une belle pulsation, notamment dans ce troisième mouvement Allegro. Andrea Marcona à la tête de l'orchestre et Giuliano Carmignola donc au violon, concerto RV 296, concerto en fa majeur de Monsieur Antonio Vivaldi. Ce soir, nous sommes mardi, le mardi sur RTS Espace 2, c'est le soir de la musique ancienne. Alors, je ne vais pas vous refaire mon laïus ce soir sur qu'est-ce que c'est que la musique ancienne. En l'occurrence, on aura un programme, disons, plutôt classique, voire tendance romantique même, au programme des œuvres de Johannes Brahms, des œuvres de Max Reger, de Franz Josef Haydn et de Wolfgang Amadeus Mozart. Je vous ai donné les prénoms aujourd'hui, je ne sais pas pourquoi. C'est un concert qui a été enregistré au Tessin, à Lugano, récemment d'ailleurs, le 22 janvier de cette année, avec l'Orchestre de la Suisse italienne sous la direction de Sergei Malov, qui va donc jouer du violon et conduire également l'orchestre. À découvrir donc ce soir en compagnie de Benoît Perrier d'ailleurs, à partir de 19h30 sur votre antenne, bien entendu, RTS Espace 2.

0: Le printemps, cinquième sonate pour violon et piano en fa majeur de Beethoven. Le printemps, donc un sous-titre qui a été donné après la mort du compositeur, donc à cette œuvre, mais à juste titre, d'après certains musicologues érudits que je n'ai pas manqué de consulter et qui voient dans cette œuvre pas mal d'allégresse printanière et de joie de vivre. Une œuvre composée par Beethoven à l'âge de 30 ans, avec justement cette joie de vivre encore. Par rapport aux suites de sa vie, parfaitement relayé ici par deux musiciens, musiciennes et musiciens qu'on a l'habitude d'écouter dans l'émission, Isabelle Faust au violon, Alexander Melnikov au piano. Le Brésil maintenant avec un pot-pourri ou alors un medley, Gaetano Veloso et sa guitare.
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La guitare baroque de Vincent Dumès qui dirige en même temps son poème harmonique dans ce canario anonyme du XVIIe siècle en Espagne. Et puis juste avant, la guitare également et la voix de Gaetano Veloso qui se baladait quelque part entre les Beatles et Michael Jackson, donc Billie Jean et Eleanor Rigby, enregistré en public. Et c'est maintenant le moment, presque le dernier moment d'ailleurs, pour vous donner la réponse à la question du concours. Vous avez, nous avons, pas moi je ne l'ai pas fait, mais vous avez peut-être compté donc les os que vous avez dans les pieds. Et la question c'était combien est-ce qu'on a d'os dans les deux pieds? Eh bien on en a 26 par pied, figurez-vous, donc ça fait 52 et une belle unanimité dans vos réponses. Il y a eu quelques 56 quand même qui sont arrivés. Bref, merci à toutes et à tous pour vos messages et bravo en particulier aujourd'hui à Aline Fleury qui habite à Olon, qui a été tirée au sort et qui va remporter donc un bon offert par la librairie Payot. Encore quelques minutes, donc avant 8h, on va danser sur un pied, un peu en lien avec la thématique des questions du concours cette semaine. On va danser grâce à trois magnifiques musiciens. Charles Lloyd, qui va jouer ici, qui est saxophoniste, mais qui va jouer du taragot, qui est un instrument traditionnel hongrois, qui s'approche un peu du saxophone soprano. Avec lui, un batteur, Eric Harland, et puis un percussionniste, le regretté Zaki Hussain, qui nous a quittés malheureusement déjà en 2024. On écoute un extrait de ce disque enregistré en concert, Sangan, donc Dancing on One Foot.

une transe rythmique ici avec deux magnifiques percussionnistes, Eric Arlanda à la batterie, Zachary Syme au tabla et puis Charles Lloyd donc au taragot, Dancing on One Foot, extrait de l'album Sangan qui était paru il y a quelques années maintenant chez ICM.

0: des musiques de Mahler et de Schubert dans les nouveautés, donc juste après les informations, une chronique également, on parlera du festival Lucan Classique. À tout de suite, donc vous écoutez RTS Espace 2, il est 8h.
1: Sandra Viscardi.
2: Un à un, les cantons musclent leur dispositif pour prévenir les violences domestiques. Hier, c'était Vaud qui présentait les siennes. Le canton veut mieux protéger les victimes, renforcer la prévention, intensifier le suivi des auteurs. 9 millions de francs dépensés d'ici 2029. Parmi les moyens déployés, le conseiller d'État Vassili Venizelos a évoqué le lancement d'un projet de surveillance active dynamique avec des bracelets électroniques.
3: C'est 6 à 12 bracelets qui vont être posés d'ici la fin de l'année. On va travailler avec un prestataire privé dans un premier temps. Ça permettra de surveiller les auteurs H24. On va aussi tester ce qu'on appelle la surveillance active dynamique, c'est-à-dire en proposant aux victimes d'avoir un appareil qui permettra de suivre les déplacements à la fois des auteurs et des victimes H24. Et l'objectif en 2027 de déployer le dispositif sur l'ensemble du territoire cantonal. Et dans le même temps, il y a près de la moitié des cantons suisses qui vont aussi tester ce dispositif. Donc à terme, l'objectif c'est d'avoir une centrale de surveillance commune, unique, avec des collaborateurs bilingues qui permettront de gérer les situations sur l'ensemble du territoire national.
2: Vassili Venizelos avec Gianluca Agosta. Le MV Ondius attendu dimanche à Rotterdam. Le navire russe s'est déclaré un foyer d'antivirus a quitté hier soir Tenerife, où ses passagers et membres d'équipage ont été évacués selon un protocole sanitaire très strict. Beaucoup de pays vont les placer en quarantaine comme le préconise l'OMS, même s'ils n'ont pas de symptômes. 1% de chance de survie, c'est ce que Donald Trump donne au cessez-le-feu entre Washington et Téhéran. Le président américain qui jette à la poubelle la réponse iranienne au dernier plan de paix américain. Israël enrage et parle d'une décision politique. Après des mois de blocage et un veto hongrois levé, l'Union européenne a trouvé hier un accord politique pour sanctionner des colons israéliens extrémistes violents en Cisjordanie, Alexandra Planinic.
4: Le verrou hongrois a sauté avec l'arrivée au pouvoir du Premier ministre Peter Magyar. Après des mois d'impasse, l'accord était donc attendu. À l'issue de la réunion des ministres des Affaires étrangères, hier après-midi, la chef de la diplomatie européenne, Kaya Kallas, l'a annoncé. 7 colons extrémistes israéliens coupables de violences en Cisjordanie ainsi que leurs organisations sont visés, tout comme 12 responsables du Hamas. Tous voient leurs avoirs gelés et sont interdits d'entrer dans l'Union européenne. Une décision formelle des 27 doit encore être prise pour que les sanctions entrent officiellement en vigueur. Mais de nombreux États membres souhaitent aller plus loin, une restriction, voire une interdiction totale des échanges commerciaux avec les colonies illégales. Kaya Kallas l'a confirmé, des discussions avec la Commission européenne vont se tenir afin de soumettre au plus vite des propositions en ce sens. Alexandra Planinic, RTS, Bruxelles.
2: Au Royaume-Uni, le Premier ministre Keir Starmer très contesté, plus de 60 députés de son parti sur 403 l'appellent à démissionner ou à fixer un calendrier pour son départ. Keir Starmer fragilisé depuis la défaite électorale des travaillistes jeudi dernier. En France, un projet d'attentat d'inspiration djihadiste possiblement déjoué. Un Tunisien de 27 ans a été interpellé. Selon le parquet national antiterroriste, il envisageait une action violente visant un musée parisien, le Louvre, selon Le Monde, ainsi que contre des membres de la communauté juive de Paris. L'enquête a démarré après un simple contrôle routier. Dans son téléphone, des vidéos de propagande de l'État islamique, des recherches sur la fabrication d'explosifs et des échanges évoquant les accès au musée. Le suspect conteste tout projet terroriste. 12 heures d'audition hier à Sion pour Patrick Cliva devant les procureurs en charge de l'instruction pénale sur l'incendie du 1er janvier à Crans-Montana. Le conseiller communal qui chapeaute le service de sécurité publique et qui a le statut d'inculpé a affirmé qu'il n'était pas au courant des manquements en matière de contrôle de sécurité aux constellations. Plusieurs avocats de familles de victimes ont dénoncé un copier-coller entre son audition et celle du président de la commune, Nicolas Ferraud. Mais pour l'avocate de Patrick Cliva, maître Charlotte Dayer, il n'y a eu aucune concertation entre eux.
5: J'imagine que si les deux auditions se recoupent, c'est juste que c'est conforme à la réalité des faits. Encore une fois, il n'y a pas de stratégie commune. Monsieur Cliva défend ses intérêts, la commune défend ses intérêts. Moi, je suis là pour la défense des intérêts de M. Cliva.
2: Maître d'ailleurs avec Fabiano Citroni. Dans le canton de Vaud, l'introduction d'un mécanisme de destitution pour un conseiller d'État va de l'avant. La commission parlementaire chargée d'étudier le principe a voté à l'unanimité pour la mise en place d'un tel système. Les brevets de nombreux médicaments arrivent actuellement à échéance, un phénomène qui touche la plupart des grands groupes pharmaceutiques. C'est d'ailleurs l'une des raisons invoquées par Roche et Novartis pour expliquer la baisse de leurs revenus au premier trimestre. Pourtant, l'arrivée de nouveaux génériques qui en découlent ne devrait devrait pas forcément avoir un impact positif sur le coût des médicaments en Suisse, comme l'explique Félix Schnövli, expert dans le domaine de la santé chez Comparis.
6: Je pense pas que ça aura une influence sur les coûts en général, avec deux raisons. Une raison, ça c'est d'un côté, oui, on a de plus en plus des produits génériques, que les prix baissent, mais de l'autre côté, on a des nouveaux médicaments innovatifs qui sont très chers. Et puis, les Suisses consomment de plus en plus de médicaments. Alors, moi, je ne pense pas que ça a une influence positive. Ça pourrait un peu freiner l'augmentation des coûts, mais ça ne baisse pas les coûts en général.
2: Comparis qui estime que l'an prochain, nos primes maladies vont augmenter de 3,7%, une hausse un peu moins forte que ces dernières années. Tapis rouge, robe de soirée, smoking, la 79e édition du Festival de Cannes est lancée ce soir depuis la Croisette. On sera dans une dizaine de jours qui succédera à Jafar Panahi, palme d'or l'an dernier pour un simple accident. Rassurez-vous, la pluie ne va pas continuer, le soleil va la chasser, 16 degrés cet après-midi. Soleil aussi demain, surtout autour du Léman et en Valais, une averse pas exclue sur le Jura et le long des Préalpes. Il pourrait geler au sol demain matin, puis le thermomètre grimpera jusqu'à 18.
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0: Un disque Deutsche Grammophon dans les nouveautés. J'ai la pochette sous les yeux, ça en jette toujours avec cette belle banderole jaune. Gustav Mahler au programme de ce disque, la 5e symphonie de Gustav Mahler. On doit cet enregistrement au Philharmonique de Vienne sous la direction de Andris Nelsons. L'Adagietto, ce sera pour demain dans l'émission. C'est souvent l'extrait qu'on écoute, disons, en premier dans la 5e symphonie. Et bien là, je vous propose tout simplement d'entrer par le début dans ce chef-d'œuvre de Gustav Mahler. Donc, 5e symphonie en ut dièse mineur, le Philharmonique de Vienne, Andris Nelsons.

0: Et je vous dois quelques explications. Un enchaînement un peu fortuit et assez direct. On était tranquillement dans cette cinquième symphonie de Gustav Mahler avec un dernier mouvement intitulé Plötzlich Schneller. Tout à coup, plus vite. Et on a plutôt fait Plötzlich Schubert parce qu'on a passé donc de cette cinquième symphonie de Gustav Mahler avec le Philharmonique de Vienne et Andris Nelsons, disque Deutsche Grammophon, magnifique enregistrement qu'on retrouvera d'ailleurs demain dans la rubrique des nouveautés. Et puis là, enchaînement direct avec un dernier extrait de ce disque Schubert qu'on explore depuis quelques jours maintenant dans l'émission, un disque qu'on doit à Emmanuel Bertrand, violoncelliste, Pascal Amoyel, pianiste, et ici avec le quatuor Parisis, et pour le troisième mouvement d'un opus posthume de Franz Schubert, quintette donc pour deux violons, alto et deux violoncelles, tout cela en ut majeur, numéro d'opus 163, c'est un disque Harmonia Mundi. Il est 8h25, vous écoutez RTS Espace 2, c'est Musique Matin, une suggestion de lecture maintenant.
1: 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Hélène Ichters.
2: Après Arborama, Ornithorama et Insectorama, l'illustratrice et graphiste lausannoise Lisa Voisard ajoute les fleurs à sa boutonnière avec Florama, récemment paru chez Helvétique. 80 espèces de fleurs sont présentées à la façon des anciens recueils de botanique. Ici, les planches caractérisées par le style vif et en aplats de couleurs qu'affectionne Lisa Voisard sont notamment déclinées par rapport à leurs caractéristiques anatomiques, leur milieu, leur intérêt pharmaceutique de biodiversité ou leur parfum. Une promenade à la découverte de ce qui se déploie sous nos pieds, du plus spectaculaire comme la rose au plus simple comme l'oxalis des bois. J'ai demandé à Lisa Voisard d'où lui venait cet amour de l'illustration naturaliste.
3: En fait, c'est vraiment quand j'ai commencé à me balader en bibliothèque ou alors dans des magasins de seconde main qui ont des livres plus anciens

0: plutôt, je dirais, début de ma vingtaine, où j'ai une sorte de passion qui arrivait, en découvrant ces ouvrages, parce que justement l'illustration amenait un regard très graphique sur la nature ou sur d'autres sujets, et très simplifié. Et puis c'est vraiment comme ça que j'ai envie de partager ce que je vois, enfin de transmettre tout ce que je vois, c'est vraiment par la simplicité. Et du coup, ces livres-là, c'est exactement ça, quoi. Ça va droit au but. Et la différence entre l'illustration et la photo aussi, c'est que l'illustration, et notamment scientifique, on peut vraiment choisir dans quel angle on met un insecte, par exemple, ou une plante. Est-ce qu'on veut la voir par-dessus, sur le côté? En photo, des fois, c'est un peu plus difficile, surtout pour tout ce qui est animaux. Et du coup, j'aime bien pouvoir choisir, en fait, comment représenter les choses. Et dans l'illustration ancienne, il y a... Voilà, dans les planches botaniques, c'est droit au but, quoi. On peut pas se tromper. Voilà comment la plante elle est, voilà comment est le pistil, les étamines. Enfin, c'est très précis. J'aime cette précision. Je trouve que c'est ça qui est fascinant. Puis j'aime bien ajouter une touche poétique. Je vois l'illustration scientifique avec des guillemets comme quelque chose aussi. Il y a une certaine liberté. C'est très personnel quand même. Enfin, la manière dont c'est présenté.
1: Lisa Voisard, à l'instant, à propos de Florama, paru chez Helvétique, qui complète sa collection d'ouvrages consacrés à l'observation et à la connaissance de la nature par l'illustration. Un ouvrage qui s'adresse aux enfants autant qu'aux parents et qui invite à observer plutôt que cueillir. À noter que les planches originales de Florama sont à découvrir au Jardin botanique de Lausanne jusqu'à cet automne. 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

Tramonto, un beau coucher de soleil ici en compagnie de deux grands musiciens américains de jazz qui nous ont les deux bien quittés il n'y a pas si longtemps que ça. Ralph Towner qu'on écoutait ici à la guitare et puis Gary Peacock à la contrebasse. Gary Peacock qui était né un 12 mai, c'était en 1935. 8h35 sur RTC Espace 2 dans Musique Matin, moment Bach avec le père et un des fils. On commence avec papa et son concerto pour hautbois en ut mineur. Et dans une transcription ici avec deux violonistes, Andrew Mans et Rachel Podger.

l'Académie pour la musique ancienne à Londres avec Andrew Mans qui dirige l'orchestre et qui joue également du violon en compagnie de Rachel Podger. Ici, troisième mouvement, magnifique musique, concerto en ré mineur de Jean-Sébastien Bach. Bach, fils maintenant, comme je vous l'annonçais, Jean-Chrétien Bach et son opéra Thémistocle. Cette question, qui oparta, qui est posée ici par Philippe Jarouski.

Et la précision et l'énergie également de Philippe Jarouski ici et avec le Cercle de l'Harmonie sous la direction de Jérémy Rohrer dans cet extrait et de Thémistocle, l'opéra de Jean-Chrétien Barre. C'était Chioparta et c'est l'heure des cadeaux. Il est 8h44 bientôt sur RTC Espace 2. Nous vous invitons cordialement à suivre une création originale suisse qu'on doit à la compositrice vaudoise Rimena Marazzi, un spectacle qui sera présenté en commémoration des Bataille de Grandson et de Mora de 1476, donc un spectacle qui sera joué en plein air dans la cour du château de Grandson et qui va mêler chant lyrique, théâtre, musique live dans une forme accessible à un large public. 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Une adresse mail pour obtenir des invitations, c'est musicmatin@rts.com. Une chronique dans quelques instants, on va parler du festival de Lucent Classique, mais juste avant, c'est Ottorino Respighi qui vient nous faire un petit coucou.

Et voilà, le coucou selon Ottorino Respighi, extrait de sa suite Les oiseaux avec l'Académie de Saint-Martin dans les champs et non pas dans la forêt. Les coucous s'entendent plus volontiers dans la forêt. Neville Mariner à la tête de cet orchestre enregistré en 1987. Une chronique maintenant d'actualité musicale qui va nous emmener non pas à Lucan, comme je vous l'ai dit tout à l'heure, mais à Lucerne, grâce à notre collègue Gabriel Weber de la SRF. Alors Lucan, ça existe, hein, il y a un festival du 5 au 7 juin, on va en parler, et il y a une magnifique programmation comme chaque année, mais c'est bel et bien à Lucerne qu'on va aller maintenant. Il y avait le début, le week-end dernier, d'un nouveau rendez-vous qui va durer jusqu'au 17 mai, Pulse. C'est organisé donc par le Lucerne Festival, programmé par le pianiste Víkingur Ólafsson, et ce dernier y a donné trois fois les variations Goldberg de Bach dans une petite église à Meggen avec l'artiste plasticien Olafur Eliasson qui réagissait à la musique avec des installations lumineuses, et donc Gabriel Weber a rencontré les deux artistes.

0: Víkingur Ólafsson occupe le poste de directeur artistique de Pulse pour 3 ans. Pianiste lui-même, il souhaite ouvrir ce qui était pendant des années un festival consacré au piano en proposant des surprises et en provoquant des rencontres. Le thème de cette première édition, Time and Space, reflète sa conviction que la musique classique n'est pas classique, mais bien moderne.
1: Time and Space, the fundamental idea here is that classical music is not classical at all. I hate the word classical, it should refer to...
0: Il n'y a rien de classique dans la musique classique. Que représente 200 ou 300 ans? Elle est encore si jeune, presque une adolescente, et elle se transforme en permanence. C'est pourquoi je veux créer des liens avec l'art et la musique d'aujourd'hui.
1: Try to make people feel that it's a young art form. It's a young tradition, really, and it's still in its teenage years. It's still being formed.
0: Cette modernité se retrouve dans un programme riche en interactions et correspondances. La musique classique y rencontre régulièrement la musique contemporaine ou les arts visuels.

0: Dans son remarquable projet d'ouverture du festival avec Olafur Eliasson, il est question de rencontres et elles sont toujours source de surprises. L'artiste danois Eliasson présente habituellement son travail dans de vastes espaces d'exposition ou des lieux publics comme The Weather Project en 2003 à la Tate Gallery de Londres où il avait installé un immense soleil artificiel dans le hall des turbines. Pour ce projet lucernois, le choix est tombé sur l'église de Meckern. L'architecture intime de cette église des années 60 le fascine depuis longtemps. Elle est composée des murs sans fenêtres, au marbre translucide, aux veinures colorées. De jour, cela crée un jeu de lumière et de couleurs uniques. Pour le concert, Eliasson éclaire ses murs de l'extérieur une fois la nuit tombée.
1: I can add to that. Something like a mediation. In German, you say "inszenierung."
0: J'ajoute une médiation supplémentaire, une mise en scène, une couche narrative basée sur les structures rythmiques et mathématiques des variations Goldberg vient s'ajouter à l'architecture et à la musique.
1: The narrative layer I have added is now based on the rhythmic and the kind of mathematical structure of this Goldberg variations.
0: L'effet saisissant de ces projections lumineuses est quasiment celui d'une chorégraphie lumineuse qui mettrait l'espace en mouvement. Mais pour Eliasson, il s'agit de bien plus.
1: But I do believe that spirituality is very important and that believing in something.
0: Je crois en la spiritualité. Je crois que chacun croit en quelque chose. Ces lieux de spiritualité existent pour partager le temps et l'espace avec des personnes avec lesquelles on ne serait peut-être pas d'accord. Notre société se polarise. La culture, l'art et la musique offrent des espaces pour vivre des expériences communes.
1: There is, I think, an opportunity in culture, in museums, in concerts, in theatres, that you share experiences.

0: Pendant le concert, nous avons bien ressenti cette volonté des artistes de nous faire vivre un moment en commun. Olafsson a impressionné dans son interprétation des Goldberg. Il en a enchaîné les 75 minutes avec une richesse de nuances et de couleurs surprenantes. On perçoit clairement sa proximité émotionnelle avec l'œuvre de Bach.
1: It's like time, it keeps going. And somehow the aria of the Goldberg Variations, what I think more and more is that it's this staple in life, you know. When you come to the end of the Goldberg Variations, you feel like you've almost lived a whole human, you know, life.
0: Les variations Goldberg sont comme un cycle de vie qui recommence sans cesse. À la fin, j'ai l'impression d'avoir vécu toute une vie. La fin des variations est toujours un moment tragique pour moi. La musique continue d'exister, mais sans moi.
1: Your life is also has come to an end, you know. And so when you hold on to the last notes of the Goldberg Variations, you know, I feel something breaking inside me very often. I don't want it to end. I want the music to go on. And the thing is that the music does go on, but I'm just not a part of it.
0: Grâce au jeu intense d'Olafsson, le cycle paraît intemporel. La mise en lumière d'Eliasson s'en fait l'écho. Comme une résonance visuelle de la musique, elle se déploie dans l'espace. Dans l'ensemble, c'est une expérience immersive totale. Reste à savoir si c'est nécessaire. Au final, c'est surtout la musique intemporelle de Bach qui reste, et elle peut se passer d'images.

D'autres rencontres sont proposées au festival Pulse. Par exemple, un concert avec le Mahler Chamber Orchestra ou le poème symphonique pour son métronome de George Ligeti, programmé pour dialoguer avec des œuvres orchestrales dirigées par le compositeur Thomas Eddes. Ou encore un concert avec le Danish String Quartet qui met en regard Johann Sebastian Bach avec Igor Stravinsky, Ludwig van Beethoven et Morton Feldman.

0: La musique des variations Goldberg de Bach, sous les doigts par Víkingur Ólafsson, ici c'est Deutsche Grammophon en 2023. Et je vous rappelle et je vous annonce qu'un making-of de ce projet artistique d'Eliasson et Ólafsson est en cours de production pour la chaîne Arte. Il y a d'autres concerts du Festival Pulse qui auront lieu du mercredi 15 au 17. Et pour en savoir plus, eh bien soyez à l'écoute de SRF2 Kultur le 13 mai à 9h. Merci à Gabriel Weber. Je vous retrouve demain. 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Il est 9h.
1: Léandre Béret.
2: Vos séances de psychothérapie doivent-elles être remboursées par l'assurance maladie obligatoire? La facture pour ce type de soins a explosé ces dernières années. Plus de 900 millions de francs à la charge de la LAMAL en 2024. Selon une étude d'Unisanté publiée hier, chaque franc investi dans la psychothérapie rapporte entre 1,50 francs et 4 francs en évitant des hospitalisations ou des arrêts de travail. Un calcul qui ne convainc pas le conseiller national PLR Philippe Nantermo, qui a récemment déposé une motion pour ne plus rembourser les psychothérapies.
3: C'est un peu l'argument qu'on a toujours dans le domaine de la santé. On nous explique plus on dépense, moins ça va coûter. Et la réalité est toujours à l'inverse. On a vu dans le système de santé, c'est pas vrai de dire que plus on dépense dans les hôpitaux, dans le personnel de santé, dans les médicaments, moins à la fin le système de santé coûte. En fait, c'est tout le contraire qu'on a vu ces dernières années en pratique. À chaque fois qu'on a introduit une prestation supplémentaire dans l'assurance de base, on a vu une augmentation nette des coûts de la santé à la charge de l'assurance de base et donc des primes maladie. À mon avis, si on rembourse plus de choses dans l'assurance de base, alors peut-être que globalement la société en tire un bénéfice, ce qui reste encore à prouver. Par contre, au niveau de l'assurance de base, eh bien, chacun paye plus de primes. Ça, c'est ce que l'on voit à la fin de l'année.
2: Et Philippe Nantermo avec Phileas Sautier. Les primes maladie qui donc pour l'instant continuent d'augmenter de 3,7% en moyenne pour l'assurance de base l'année prochaine. Prévision ce matin de Comparis. Cette année, les primes ont connu une hausse de 4,4%. Le canton de Vaud pourrait bientôt pouvoir destituer un conseiller d'État. La commission parlementaire chargée d'étudier le principe a voté à l'unanimité pour la mise en place d'un tel mécanisme. Un chemin institutionnel encore long et incertain, mais Diana Lys-Ramsauer, un signal fort.
4: Les différents rapports révélant des dysfonctionnements au gouvernement et en particulier dans le département de Valérie Zitli, ainsi que la procédure pénale en cours, semblent avoir fini de persuader des membres de tous les partis d'instaurer ce type de procédure, à en croire le document publié hier. Dans le détail, pour la commission, ce serait au Grand Conseil d'avoir la compétence de suspendre et ou de destituer un ministre. Par contre, un cadre clair devra encore être défini pour éviter les manipulations politiques. De son côté, le Conseil d'État émet des doutes dans le rapport. Il ne se dit néanmoins pas opposé à réfléchir à cette question. Dans tous les cas, le système de destitution n'entrerait pas en vigueur lors de cette législature qui se termine dans un an. Le processus parlementaire durera lui encore plusieurs mois et au final, le texte devrait encore passer en votation populaire.
2: Les tests d'aptitude à la conduite obligatoire pour les plus de 75 ans ne sont plus assez fiables. Une vaste étude nationale d'hôpitaux et auto-écoles spécialisées conclut un potentiel d'amélioration. Les médecins, par exemple, peuvent actuellement s'auto-déclarer compétents pour délivrer les évaluations. Le rapport recommande une harmonisation des pratiques et le développement d'une évaluation effectuée par des professionnels dûment formés. Il était grand temps de sortir de l'impasse et de passer à l'action. Les mots de Kaya Kallas, chef de la diplomatie européenne, suite à l'adoption hier de sanctions contre des colons extrémistes israéliens. Après des mois de blocage, la levée du veto hongrois a donc permis aux 27 de se mettre d'accord. Une décision qualifiée en Israël d'arbitraire et politique. Ariane Ménage.
5: La réaction du gouvernement israélien n'a pas tardé. Gideon Saar, chef de la diplomatie, est le premier à monter au créneau. Il condamne sévèrement la décision des 27 et dénonce, je cite, « une comparaison moralement déformée », référence à l'annonce simultanée de sanctions contre des colons israéliens et contre des responsables du Hamas. Dans la même veine, Benjamin Netanyahu fustige la faillite morale de l'Union quand son ministre de la Sécurité, Itamar Ben-Gvir, lui-même colon et coutumier des déclarations outrancières, va jusqu'à la qualifier d'union antisémite. La virulence des propos trahit à Jérusalem une véritable inquiétude. Dans la presse, des diplomates décrivent en coulisses une lutte acharnée jusqu'à la dernière minute pour éviter des sanctions plus élargies. Des sanctions qui ne seraient donc non pas limitées à des figures de la colonisation en Cisjordanie, mais qui toucheraient les échanges économiques entre Israël et l'Union, son principal partenaire commercial. Pour ces diplomates israéliens, le répit s'annonce d'ailleurs de courte durée puisque certaines de ces propositions de sanctions pourrait être réexaminé par les 27 le mois prochain. Ariane Ménage, RTS, Tel Aviv.
2: LeBron James et les Los Angeles Lakers sont en vacances. Défaite 115-110 cette nuit. Les Californiens ont été balayés 4-0 au deuxième tour des playoffs de NBA par le tenant du titre, les Thunder d'Oklahoma City. LeBron James termine sa 23e saison dans le championnat de basketball nord-américain sans contrat et sans avoir tranché son avenir. Pas encore de LeBronite d'ailleurs pour qualifier une longévité record en basketball, mais d'autres nouveaux mots qui entrent dans les dictionnaires comme la pistole, l'instavidéaste ou marrainé. La nouvelle édition du Petit Robert est en vente dès demain. Elle intègre 150 nouveaux mots et expressions, autant que le Petit Larousse illustré qui sort la semaine prochaine. Alors pour figurer dans le dictionnaire, Olivier Chorderet, un mot doit être bien implanté dans la langue française.
6: Chaque entrée est un signe du temps, du printemps, même pour le crush, ce penchant amoureux soudain pour quelqu'un ou ce coup de cœur pour quelque chose. Rien à voir avec le charreau en quête d'aventures multiples. Ne serait-il pas d'ailleurs un incel, cet homme, hashtag masculinisme, rejeté par les femmes jugées responsables de son célibat. Un homme incapable peut-être de faire preuve d'assertivité, cette capacité à s'affirmer dans le respect d'autrui. Ou alors de marrainer, accorder son soutien moral à un projet, une cause en parlant d'une femme. Pour trouver la signification d'un mot, vous pouvez toujours prompter, envoyer une instruction, un algorithme d'intelligence artificielle. Pour ma part, je préfère bouiner.
7: En français régional de Normandie, le verbe bouiner est bien répandu. Il veut dire faire d'une façon générale ou plus spécialement effectuer des travaux sans importance, s'occuper à des riens.
6: Les dictionnaires 2027 reflètent les avancées en matière d'inclusion, dénoncent les mots contemporains, mais ils traduisent aussi l'ouverture au monde à travers notamment les cultures culinaires. D'ailleurs, je vous laisse, mon onigiri m'attend.
2: Onigiri, c'est-à-dire ?
6: Onigiri, ben, juste une petite boulette de riz assaisonnée recouverte d'une algue nori, une délicatesse venue tout droit du Japon que je ferai suivre d'une pistole au chocolat.
2: Et une chorderette, c'est quand vous me faites un sujet pour le 9h. Le temps va vers le beau, plus ensoleillé en plaine et dans les Alpes. Les nuages seront un peu plus tenaces le long des préalpes aujourd'hui. Il fera jusqu'à 16 degrés en plaine.
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10: Une jolie petite musique qui porte le nom de Cascade. C'est un souvenir d'une tabatière à bijoux que vous entendez et qui introduit le thème de Cascade aujourd'hui dans la programmation de la petite compagnie. C'est avec les mots de Pétrarque, vous savez, cette humaniste du XIVe siècle que nous allons démarrer, qui aimait beaucoup aller se terrer, faire des retraites auprès d'une source, la source de la Sorgue, une cascade dans le Vaucluse en Provence, et qui disait à ce propos « Au milieu des eaux, au pied d'une haute falaise, même l'âme paresseuse peut s'élever aux préoccupations les plus nobles ».

Vous avez été passé à l'eau gaélique pour commencer ces 3 heures de cascade. The Little Cascade, c'est le titre de cet air que vous venez d'entendre, qui est un air écossais du 14e qui a été rétricuré, en tout cas réadapté de manière plus moderne par l'ensemble de Donald Shaw qui s'appelle Copper Kye. The Little Cascade démarre donc ces 3 heures de programmation particulière. On va rentrer dans le classique, dans le vrai classique, ou en tout cas dans le vrai, enfin, est-ce que ça existe vraiment le vrai classique? C'est là qu'il faudrait se poser la question. Mais nous allons accueillir Jacques le Romain, ou en tout cas c'était son nom de scène, le Otterter le Romain, un flûtiste du XVIIIe siècle, qui va composer la Cascade de Saint-Cloud. Alors la Cascade de Saint-Cloud, elle a une histoire, puisque à l'époque de Louis XIV, ou en tout cas de la Régence, dans le domaine du château de Saint-Cloud, il y avait ces fameux jardins réputés à travers toute l'Europe et au centre une cascade. Et c'est donc cette cascade que Jacques Otterter décide de décrire dans cette pièce pour flûte traversière, extrait de son livre 1, une suite pour viol et basse continue d'ailleurs, qui s'appelle « La Cascade de Saint-Cloud ».

cette transcription donc de cette flûte, de cette pièce pour flûte traversière à l'origine de Jacques Hotteter, qui a été interprétée ici par le Camerata de Köln, en tout cas les solistes du Camerata de Köln pour la Cascade de Saint-Cloud. Il était difficile de ne pas faire un tour dans les pastorales, forcément, quand on imagine les paysages des cascades, qu'on imagine ce que ça peut engendrer dans nos balades, lorsque on randonne, quand on écoute la nature, quand on observe notre environnement, il y a toujours quelque part une cascade qui fait nuit en ruisseau. Alors, c'est avec la pastorale de Beethoven, ou en tout cas ce Zen am Bach, que nous allons passer un peu de temps maintenant. Nous allons longer ce ruisseau qui descend d'une cascade avec le Concert des Nations et Jordi Savall.

Cette petite balade dans la campagne avec Beethoven nous a ouvert l'envie d'aller voir un peu plus loin, au milieu des cascades bien sûr, puisque c'est le thème du jour dans cette petite compagnie. Nous parlons bien des cascades. Et c'est avec une cascade maintenant que nous allons encore aller un peu plus loin. Cette cascade, en l'occurrence, de Dornani. Alors, Dornani avait composé, il y a quelques temps de cela, le temps que je retrouve la date, parce que figurez-vous que je l'avais noté. Sauf que moi, je note plein de trucs et après, je suis perdue dans mes notes et c'est une catastrophe. Mais je vais y retrouver. Voilà. Dornani avait composé un recueil de pièces pour piano qu'on retrouve sous l'opus 41 entre septembre et octobre 1945, donc à l'automne de 1945. Des pièces de caractère, comme il les avait appelées. Il y en avait 6 et l'une d'entre elles s'appelait, entre autres, et ben vous l'aurez compris, Cascade. Il y avait Cloche aussi, au pluriel, ou encore un impromptu. C'est le pianiste américain Terry Eder qui est fasciné par les compositeurs hongrois qui jouent régulièrement Dornani, que l'on va entendre donc dans cette pièce Cascade, parue chez Hungarotown Classic en 2012.

Pour la suite de ces cascades, nous allons garder un piano, celui de Paul Brousseau, pianiste de jazz expérimental, de théâtre musical, qui a été membre de l'Orchestre National de Jazz dans les années 2010. Il est accompagné par Mathieu Metzger, saxophoniste, compositeur, musicien ultra polyvalent. Ensemble, ils ont créé plusieurs projets, notamment un album qui s'appelle Source en 2017, dont est extrait Cascade.

La cascade a inspiré passablement de compositeurs, peu dans le classique, vous le reconnaîtrez, en tout cas vous l'apprécierez pendant ces 3 heures de programmation, cascadesque donc. Mais effectivement, ce mot cascade a pas mal de signification, en tout cas dans le milieu de la musique. Et David Venitucci va nous le proposer ici. Alors, David Venitucci, c'est un accordéoniste, compositeur français, qui a des approches assez singulières avec son instrument, puisqu'on peut le retrouver autant accompagnant, par exemple, dans le classique, la soprano Patricia Petitbon. On peut le retrouver dans la chanson française avec du Léo Ferré ou du Barbara. Et puis dans le jazz, dans l'improvisé. Et puis, il y a ses propres compositions, comme ce fameux Cascade. Cascade, c'est tout un ensemble en fait. C'est tout un album qui est paru en 2003, qui a été tellement remarqué qu'il lui a valu un prix assez prestigieux, en tout cas dans le domaine, le prix Gus Wieser. Cascade, donc, salué par et le public et tout le milieu de la musique, va vous être offert ici avec un extrait.

J'ai toujours dit que l'accordéon, c'était un instrument sous-coté. C'est quand même extraordinaire ce qu'on arrive à faire avec cet instrument. Exemple donné ici par David Venitucci. Continuons dans nos cascades et allons même faire un tour dans une histoire du Danube. C'est une composition de Joe Zawinul. C'est un claviériste, compositeur, chef d'orchestre autrichien assez influent, qui en 1993 a composé une symphonie intitulée Stories of the Danube, donc les histoires du Danube, qui avait été commandée par le Brockenhaus de Linz et qui a été interprétée pour la première fois lors de l'ouverture du festival de Bruckner de Linz en 1993. Cette symphonie est en 7 mouvements et retrace donc le cours du Danube. Elle a été enregistrée en 1995 par l'Orchestre Philharmonique d'État tchèque de Brno sous la direction de Kaspar Richter. Et c'est cette interprétation que je vous propose d'entendre ici avec, donc, parmi ces mouvements du Danube, un moment où il y a des waterfalls, forcément.

L'ensemble de ce voyage, ces histoires du Danube, vous les retrouvez enregistrées, donc je vous le rappelle, en 1995 chez Philips. C'est une composition très originale, Joe Zawinul. Je suis complètement décalée ce matin. Je ne sais pas si vous l'avez remarqué, mais en tout cas, moi, je le remarque. J'ai l'impression que mes mots ne viennent pas au moment où je les pense. De fait, je vous raconte des trucs qui sont un peu décalés. Ça doit être pas forcément agréable pour vous, j'en suis confuse. Je vais essayer de me remettre les idées. C'est comme quand on se construit, vous savez, des Legos et puis qu'on met les blocs un peu décalés comme ça. C'est troublant. C'est un peu comme ça. Je suis un bloc de Lego décalé ce matin. Mais tout ira bien. On retourne un peu dans l'univers jazz avec The New Conrad Miller Trio, qui est un trio de jazz acoustique néerlandais qui a sa propre composition du nom de Cascade.

Même les plus gros électriques rockers qui ont tendance à faire griller des amplis avec leur guitare peuvent s'adoucir et faire des albums folk, reprendre de la guitare classique et nous offrir, comme Ben Chasney ici, une star cascade d'une douceur absolue.

0: La cascade continue pendant les deux prochaines heures de petite compagnie jusqu'à midi avec des surprises, vous le verrez encore. Mais comme d'habitude, quand l'heure pile arrive, c'est les infos. Il est 10h.
1: Sandra Viscardi.
2: Elles font partie de la carte postale de la Suisse avec ses montres, son chocolat et son fromage. Le nombre de vaches laitières a diminué l'an dernier dans l'agriculture suisse, tout comme les porcs d'ailleurs, la faute à la surproduction de lait ou de viande. Selon l'Office fédéral de la statistique, la culture maraîchère est par contre en augmentation. Le nombre d'exploitations a reculé de 1,7% en un an. La taille des fermes, elle, par contre, continue de croître. Contrairement à ce qui s'est passé lors de la crise pétrolière de 1973, la Suisse n'est pas menacée de récession en raison de la guerre au Moyen-Orient. Malgré la hausse des prix de l'énergie, l'économie devrait poursuivre sa croissance cette année. C'est ce que dit ce matin une étude de la banque Raiffeisen qui explique ce changement par une baisse de la dépendance de la Suisse au pétrole. 80% en 1970, plus que 46% de nos jours. L'assurance militaire qui fête cette année ses 125 ans a enregistré l'an dernier 51 230 nouveaux cas. Ça représente une hausse de 3,3% par rapport à 2024. Une grande majorité de cas de maladies et plus des deux tiers des cas étaient mineurs. Un mort au moins et quatre blessés cette nuit dans la région de Dnipropetrovsk en Ukraine, dans les frappes russes qui ont immédiatement suivi la fin de la trêve décrétée pour les commémorations de la victoire sur l'Allemagne nazie. Selon le président Zelensky, 200 drones russes se sont abattus sur l'Ukraine. De son côté, la Russie dit avoir abattu une trentaine de drones ukrainiens. En 25 ans, le nombre d'étudiants dans le monde a tout simplement doublé. Mais l'UNESCO s'alarme parce que les disparités régionales sont flagrantes. 80% d'étudiants en Europe occidentale et en Amérique du Nord, mais 9% seulement en Afrique subsaharienne, alors que la moyenne mondiale est de 43%. Les femmes sont plus nombreuses que les hommes, 114 étudiantes pour 100 étudiants en 2024. Son rôle est de protéger un continent de glace de 14 millions de kilomètres carrés. Une conférence sur l'Antarctique s'est ouverte ce matin au Japon. À l'ordre du jour, la protection du manchot empereur menacé par le réchauffement climatique, mais aussi la gestion du tourisme dans ce pôle sud protégé par un traité de 1959 qui en a fait une terre de science et de paix sans revendication territoriale. La Nouvelle-Zélande va modifier sa législation pour empêcher les tribunaux de tenir les entreprises responsables des dommages liés au changement climatique causé par les émissions de gaz à effet de serre. Le ministre de la Justice, Paul Goldsmith, l'annonce alors qu'un militant maori tente de faire condamner 6 grandes entreprises néo-zélandaises pour des préjudices environnementaux liés au changement climatique. La coalition de centre-droit au pouvoir, disposant de la majorité du Parlement, l'adoption du texte est jugée assez probable. Vous aimez poster sur la toile vos petites vidéos? Alors sans le savoir, vous êtes un Insta-vidéaste. Oui, c'est un nouveau mot du dictionnaire. Le petit Robert sort demain, le Larousse dans 8 jours. Désormais, 150 nouveaux vocables reconnus. Sachez qu'un charreau multiplie les crushs. Je vous traduis. Un homme à la recherche de multiples aventures amoureuses ne cesse de connaître des coups de foudre. Voilà. Encore quelques gouttes ce matin sur les Alpes, puis le soleil s'installera pour la journée. 16 degrés cet après-midi. Encore du soleil demain, surtout autour du Léman et en Valais. Quelques gouttes en soirée sur le Jura et le long des Préalpes. 18 degrés, mais attention, demain matin, il pourrait geler.
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0: 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C'est toujours avec cette petite musique de boîte à bijoux nommée Cascade que nous démarrons cette deuxième heure donc de petite compagnie sous le thème de la cascade. La cascade sonne derrière des huttes. Peut-être que ces quelques mots vous parlent. Il s'agit en fait d'un extrait, d'un vers, d'un poème d'Arthur Rimbaud, extrait des villes que Benjamin Britten avait mis en musique dans un cycle de mélodies, Les Illuminations qu'il compose en 1939. Et c'est avec ce Benjamin Britten que je vous propose de démarrer. La cascade sonne derrière des huttes. C'est Thomas Zeltmer qui dirige le Northern Sinfonia avec Sandrine Piau, la soprano.

Ce fut court, mais bref, comme diraient certains. Effectivement, cette air, la cascade sonne dernière des huttes, extrait d'une œuvre de Benjamin Britten appelée Les Illuminations, que vous pouvez retrouver, parce que ben, là, vous avez eu à peu près 52 secondes. On ne se fait pas une idée sur 52 secondes de ce que ça pourrait être. Mais si vous allez chez NMC Classical en 2009 et que vous retrouvez cet enregistrement avec Sandrine Pio, donc Sinfonia, le Northern Sinfonia et le Thomas Zeitmer, à la direction. Nous allons nous offrir un petit air de guitare avec tout de suite Jade Askoul qui nous propose une promenade solitaire au cours d'une... Ah, c'est trop dingue quand même, quand on a un fil rouge comme ça après, j'ai même plus besoin de le dire, vous le savez où on est.

Jade Askoul, d'origine libanaise, professeur de guitare et musicien de guitare classique aux États-Unis. Aujourd'hui, si vous voulez aller prendre des cours avec lui, c'est pas ici que vous le trouverez. Il nous interprétait ici une pièce, donc une promenade solitaire de Bernard Choulet. La pièce qui suit, elle est intéressante pour plusieurs choses, entre autres parce qu'elle est due qu'à un seul musicien, Alan Stivell, multi-instrumentiste à la fin du XXe siècle, qui était spécialisé dans les musiques celtiques et qui est un pionnier d'ailleurs de la harpe celtique, qui joue ici une petite pièce, traditionnelle en tout cas, mais il joue tous les instruments, donc c'est une superposition d'instruments, il y a la flûte, de la harpe, de la cornemuse et cette fameuse bombarde bretonne, vous savez, c'est une espèce de cornemuse en un tube, un mélange entre ouais, je sais pas comment décrire une bombarde bretonne. Ça ressemble comme ça quand on voit de loin à une clarinette, mais ça a plutôt un son de cornemuse. Voilà, une bombarde bretonne.

Voilà, c'était une petite cascade comme ça, traditionnelle, juste pour le plaisir d'entendre des instruments d'époque joués par Alan Stivell. Il n'y avait pas la bombarde bretonne, je suis déçue. Dans cet extrait-là, il me semblait que je l'avais préparé avec la bombarde bretonne. Il n'y avait pas. Donc je vous ai fait une démonstration de bombarde bretonne sans que vous l'ayez. C'est franchement triste, pardon, mais à coup le pas, c'est de ma faute. Faut que je retrouve le... Mais il ne doit pas s'appeler The Little Cascade, du coup, celui où il y a la bombarde bretonne. C'est peut-être pour ça que je me suis emmêlée les pinceaux, comme on dit. La pièce que je vous propose maintenant d'entendre, déjà, est originale. C'est George Onslow, ce compositeur français qui est fin du 18e, début du 19e, début de la première moitié du 19e, compositeur assez singulier du romantisme français, qu'on a un petit peu oublié, qui est moins connu du public. Et George Onslow, qui va vivre sa vie à Clermont-Ferrand, dans une famille assez aristocratique, franco-anglaise, c'est pour ça qu'il s'appelle Onslow. Slow d'ailleurs, parce que le père est anglais, et qui va composer, qui a une place assez importante quand même dans la musique de chambre, parce qu'il va composer plus d'une trentaine de quatuors à cordes, une trentaine de quintettes à cordes avec piano, plusieurs symphonies de chambre. On va le comparer à l'époque au Beethoven français. Mais vous allez assez vite le comprendre en écoutant cette pièce. De fait, je vais vous la mettre en entier. C'est un trio pour piano, violon et violoncelle. C'est l'opus 14, numéro 2, de George Onslow, donc, qui est interprété. Et là, le thème du jour est respecté par le trio Cascade, un trio composé par Thomas Palm au piano, par Katrina Schulz au violon et par Inka Ellert au violoncelle.

Le trio Cascade que vous venez d'entendre dans l'interprétation de ce trio pour piano, violon et violoncelle de George Onslow, c'est le seul projet d'ailleurs enregistré qu'il existe de ce trio Cascade chez Czech Philharmonic Orchestra Praha. Et c'est un enregistrement donc indépendant où ils enregistrent deux trios. D'ailleurs, il n'y a pas que celui-là de George Onslow, il y en a un autre de George Onslow aussi. Si vous voulez faire des recherches sur ce trio Cascade, qui est donc de fait de thème du jour, la cascade. La cascade en argot breton, en langue bretonne, c'est l'âme d'our. Et c'est bien en Bretagne que nous allons aller avec Ronan Le Bars. Ronan Le Bars, c'est un virtuose de cette cornemuse bretonne. C'est, vous savez, je cherchais où est-ce que j'avais... en fait, je m'étais vraiment emmêlé les pinceaux parce que c'est bien dans ce titre-là qu'on va l'entendre, cette cornemuse bretonne. Parce que Ronan Le Bars a créé un groupe qui porte la musique bretonne à tour de bras à travers le monde. Ce sont vraiment de grands représentants de cette musique et je vous propose d'en écouter donc ce fameux lame d'our, la cascade, sur un air breton.

L'âme d'our, enregistré en public, la cascade donc par le groupe de Ronan Le Barthe, avec notamment donc Ronan Le Barthe à la cornemuse irlandaise et à la flûte. Il était accompagné par exemple par Nicolas Kemener à la guitare ou Pierre Stéphane au violon. Nous allons rester en Bretagne encore un petit moment parce que dans cette pièce, nous n'avons pas eu l'occasion d'entendre une vraie harpe celtique. La vraie de vraie, elle est interprétée par un Breton, Job Phelup. Donc on va vraiment rester dans cet univers celtique encore un petit moment. Il est seul avec sa harpe dans un air qui s'appelle La Petite Cascade, The Little Cascade en anglais. C'est tout doux et ça fait... Bon, finalement avec la pluie, ça colle.

vais profiter des notes de cette harpe celtique pour vous présenter l'œuvre suivante, finalement, pourquoi pas utiliser comme ça cette ambiance qu'elle nous a mise, avec la pièce donc qui suit, qui est une pièce contemporaine de Michael Gandolfi, compositeur américain. C'est une commande, voilà, c'est le terme que je cherchais, de l'Orchestre Symphonique de Boston, qui a été créée donc en 2004, et qui s'appelle The Universe Cascade. Et c'est pas à l'eau que Gandolfi fait référence, c'est bien à l'univers, donc à la cascade de l'univers, au cosmos entier. Ici, l'interprétation de cette pièce est proposée par l'Atlanta Symphony Orchestra et c'est sous la direction de Robert Spano.

0: Un peu de sérieux, quoi. Il est 11h, c'est les infos.
1: Sandra Viscardi.
2: Le passager espagnol Luandieu sera rapatrié dimanche à Madrid où il a été diagnostiqué positif à l'antivirus et a désormais des symptômes de la fièvre, des difficultés respiratoires, mais il reste dans un état stable. Il est à l'isolement dans un hôpital militaire de la capitale espagnole, de même que les 13 autres espagnols évacués du paquebot. Et ce matin, en conférence de presse à Madrid, le patron de l'OMS, Tedros Adhanom Ghebreyesus, a répété que le travail n'était pas terminé avec l'évacuation et la prise en charge des occupants du bateau infecté. Compte tenu de la longue période d'incubation du virus, d'autres cas pourraient apparaître dans les semaines à venir. Le Premier ministre britannique Keir Starmer s'entretient aujourd'hui avec ses collègues du gouvernement pour voir s'il peut rester en poste. Son appel à la stabilité et à l'unité du Parti travailliste n'ayant pas fait taire, loin de là, les voix exigeant sa démission. Deux ministres de son gouvernement lui demandent de fixer une date pour son départ. Selon le règlement du Labour, une motion de défiance à l'encontre du Premier ministre au profit d'un remplacement doit recueillir les signatures de 20% du groupe parlementaire. Ça représente 81 députés et à ce jour, près de 80 députés ont exigé son départ. La guerre au Moyen-Orient a pesé sur les prix à la production et à l'importation en Suisse en avril. C'est bien entendu dû au prix des carburants qui flambent. Du coup, l'indice des prix à la production et à l'importation a progressé de 0,8% sur un mois. C'est surtout dû à la hausse des prix à l'importation, plus 2,3%. 2025, une bonne année pour la prévoyance. Grâce à de bons placements, l'année a été faste pour le deuxième pilier. Pour la troisième fois consécutive, les caisses de pension ont affiché un taux de couverture plus élevé, 117% en moyenne contre 114 un an plus tôt. Les assurés ont reçu des intérêts plus élevés, 4,33% au lieu de 3,76%. Ils sont tous rentrés au bercail. Les 22 patients suisses hospitalisés à l'étranger en raison des brûlures reçues lors de l'incendie du Constellation la nuit de Nouvel An à Crans-Montana sont tous rentrés en Suisse. Ils poursuivent leurs soins dans les hôpitaux suisses ou dans les cliniques de réadaptation. La section PS de la ville de Fribourg a investi hier soir la préfète de la Sarine, Lise-Marie Graden, comme candidate à la candidature à l'élection au Conseil d'État de novembre. Elle a devancé de 10 voix son concurrent, le député Simon Zurich. Les chances des enfants en matière d'éducation en Suisse dépendent fortement de leur milieu familial. D'après une analyse de l'UNICEF, l'état social, bien sûr, atténue en partie la pauvreté absolue, mais les inégalités de départ dans la vie persistent. En comparaison internationale, la Suisse figure parmi les pays où les écarts de résultats entre les jeunes privilégiés et les jeunes défavorisés sont particulièrement importants. Et cela, pas uniquement à l'école. Les jeunes issus de ménages à faible revenu se déclarent nettement moins satisfaits de leur vie. Cela se trouve même dans l'assiette. 52% des jeunes privilégiés mangent des légumes tous les jours. Le chiffre n'est que de 43% chez les jeunes qui ont moins de chance. Rassurez-vous, la pluie ne va pas continuer. Le soleil va la chasser. 16 degrés cet après-midi. Soleil aussi demain, surtout autour du Léman et en Valais. Une averse n'est pas exclue sur le Jura et le long des Préalpes. Il pourrait geler au sol demain matin. Puis le thermomètre grimpera jusqu'à 18 degrés.
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1: Et on aime Julianne Sykes, voilà. Il faut le dire, et de temps en temps comme ça, il faut exprimer à nos collègues et à ceux que vous entendez à quel point on les aime. Julianne Sykes est absolument extraordinaire. Ses références sont un puits d'informations et d'une générosité extrême. Mais nous allons revenir à la petite compagnie et aux cascades que nous entendons encore, voilà, la petite musique qui sort de la boîte à bijoux qui s'appelle Cascade. Et avec le mot cascade, donc, qui aura été notre fil conducteur de cette programmation. Nous avons ce matin entendu un extrait de la pastorale de Beethoven. Forcément, il fallait que nous fassions un petit tour le long du ruisseau, du Bach. De Beethoven, c'est rigolo de dire ça. Eh bien, dans la symphonie alpine de Richard Strauss, il y a aussi un moment où il se retrouve près d'une cascade, un petit air comme ça d'une minute qui est interprété ici par le Stadtkapelle de Dresde sous la direction de Fabio Luisi.

Voilà, c'était tout mignon. C'était comme ça, juste au bord de la cascade. Il fallait qu'on passe parmi, enfin, au bord de cette cascade de Strauss. Nous allons à la rencontre de l'univers de Frédéric Curzon, compositeur d'origine anglaise et chef d'orchestre aussi du 19e, non, du 20e, parce que ouais, il est né en 1899. Donc, il est né au 19e, mais quand même, effectivement, ce n'est pas en 1899 qu'il a composé toutes les pièces qu'on lui connaît, entre autres des œuvres orchestrales qui sont plutôt légères, assez caractéristiques d'ailleurs de cet univers de valse anglaise. Voilà, c'est ça que je voulais vous dire, parce qu'on va écouter une valse anglaise de Curzon, donc, qui s'appelle Cascade, de fait, et qui est interprétée par l'orchestre de Bratislava, un orchestre de Bratislava qui est l'orchestre tchécoslovaque de la radio, un orchestre symphonique sous la direction d'Adrian Lepper. Et c'est donc Cascade que nous entendons.

Une valse, donc, digne de ce nom, Cascade, par Frédéric Cuzon, que vous retrouvez enregistrée par l'orchestre de la radio, l'orchestre symphonique de la radio de Bratislava. Voilà, c'était tout ce que j'avais à vous dire. Nous allons revenir un tout petit peu en arrière, en Arménie, rencontrer Tigran Tchoukayan. Tigran Tchoukayan est un compositeur, chef d'orchestre aussi, arménien, qui est à l'origine, qui est le fondateur de l'Opéra National Arménien, d'ailleurs, fin du 19e siècle. Et il compose des opéras, bien sûr, des opérettes, beaucoup de pièces, mais il compose aussi un certain nombre de pièces pour piano, notamment cet impromptu « Cascade de Kouz ». Kouz doit faire référence à un endroit en Arménie. Je n'ai pas trouvé, je pourrais aller fouiller encore un peu, mais j'imagine que la cascade de Kouz doit faire un reflet à un endroit qu'il a connu. Et c'est interprété ici par un autre arménien, pianiste, lui, Mikhaël Aryapetian, qui est réputé comme soliste, surtout pour la musique romantique et post-romantique. De fait, ce Tigran Tchoukayan, voilà, lui va à ravir.

Après cette cascade impromptue au piano arménienne du 19e, je vous propose une cascade aux luttes françaises du 16e. C'est avec une composition d'Edmond Gautier que je vous propose de passer un peu de temps maintenant. Edmond Gautier, dit Gautier le Vieux, parce qu'ils étaient plusieurs à l'époque, et notamment son neveu qui était Denis Gautier. Et pour les distancer, enfin pour les distinguer les deux, c'était pas distancier, ils étaient distanciés forcément, il était plus vieux puisque c'était son neveu. Mais pour les distinguer, on l'appelait donc Gautier le Vieux. C'est sous ce nom d'ailleurs souvent qu'on retrouve ses compositions, donc ce compositeur du 16e qui a composé cette chaconne pour luth qui s'intitule Cascade et qui est interprétée ici par Michael Cerdoura.

Quittons maintenant le XVIe siècle et revenons un peu à quelques années auparavant. Un certain Scott Joplin, totalement délirant, qui a été le roi du ragtime, compose ou en tout cas joue cette air qui s'appelle Cascade. Alors, difficile de savoir si c'est de lui ou alors si c'est une œuvre qu'il a entendue. Enfin bon, bref. C'est un peu un double effet que je vous propose déjà d'écouter cette œuvre fameuse, Cascade.

Voilà, maintenant que vous vous êtes mis cette mélodie dans la tête, imaginez The Vienna Art Orchestra, un ensemble qui a été fondé en 1977 par le compositeur et chef d'orchestre autrichien Matthias Rueg, qui est une espèce d'ensemble entre jazz et musique classique, qui mélange donc plein de genres, plein de styles, et qui s'inspire de ceux d'avant, notamment certains Janis Joplin ou encore Bud Powell. Ils sortent un album en 1983 qui s'appelle The Minimalism of Erik Satie et qui est justement une espèce d'emblance d'ensemble de réarrangement de pièces connues. Et ils font donc des variations About Cascades, vous l'aurez compris, de Janis Joplin. Non, de Scott Joplin, pas Janis. Oh, on aurait pu, tiens.

Quand on s'amuse à faire de la musique, forcément, c'est complètement transmissible. Dans cette pièce en particulier, donc des variations sur Scott Joplin. Nous allons rentrer dans l'univers du cinéma maintenant, celui de Zbigniew Preisner. C'est un compositeur hongrois, si je ne m'abuse. Non, je suis peut-être un peu en train de vous dire non, il est polonais, il n'est pas hongrois. Il est polonais, Zbigniew Preisner, et il est réputé pour faire un certain nombre de, pour avoir fait un certain nombre de musiques de films et de collaborations, entre autres, avec le Sinfonia Warszawa, donc l'Orchestre Symphonie de Varsovie, sur certains films comme par exemple les fameux trois couleurs bleu, blanc, rouge. Peut-être que ça vous parle et si ce n'est pas le cas, je vous invite à aller faire vos recherches. C'est donc un extrait de cette bande originale que je vous propose d'entendre ici, interprétée par l'Orchestre Symphonique de Varsovie, qui s'appelle Cascade.

Peut-être l'occasion pour vous d'aller revoir ce film, donc Les Trois Couleurs, bleu, blanc, rouge, extrait que vous venez d'entendre par l'Orchestre Symphonique de Varsovie. Nous continuons dans un univers un peu jazzy plutôt maintenant avec le Bob Degen Quartet, qui est composé de Michel Pilz et Bob Degen en l'occurrence, qui nous propose une composition personnelle du nom de Cascade que vous pouvez retrouver sur un album qui est paru chez Jazz House Music. C'était en... Je cherche la date en 1990.

Et parce qu'il est presque l'heure de passer à table, je vous termine avec un truc random près de la cascade. C'est le Ramirez Cha-Cha Band. Ouais, un petit air de vacances comme ça.

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2: Très bel appétit à vous si vous passez à table. J'adore finir des émissions comme ça. J'espère que vous allez passer une très très belle après-midi. Oui, bon appétit! 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
3: Sandra Viscardi.
4: Les primes maladie devraient augmenter de 3,7% l'an prochain selon les prévisions de Comparis publiées ce matin. Après une hausse de 4,4% en moyenne cette année, la progression devrait donc se poursuivre mais à un rythme plus modéré. Selon Félix Schneuvli, expert en assurance maladie auprès du comparateur en ligne, cette majoration contenue est plutôt une bonne nouvelle pour les assurés.
5: C'est un peu un soulagement, mais il faut aussi considérer que les années passées, ça veut dire 23, 24, 25, on a eu des hausses beaucoup plus hauts que la moyenne. Moi, je pense que les primes devraient suivre au coût. Ça veut dire aux années passées, on a eu des hausses qui étaient plus hauts et puis plus bas que les coûts. Et puis ça, c'est un problème.
6: Cette hausse de 3,7% que vous chiffrez, elle correspond à la hausse des coûts de la santé?
5: Oui, plus ou moins. Mais il faut aussi voir qu'on a même si la politique à Berne fait beaucoup, on peut pas vraiment baisser les coûts de la santé parce que on a des progrès techniques de la médecine. On a le vieillissement de la population, puis aussi les exigences de la population. On est un pays riche et puis c'est clair, on a une demande des traitements médicaux.
4: Félix Schneuvli avec Sylvie Belzer. L'Europe a décidé hier de sanctionner les colons israéliens qui attaquent les Palestiniens en Cisjordanie. Il faut dire que selon l'UNICEF, un enfant a été tué en moyenne chaque semaine depuis début 2025 dans ce territoire palestinien et 93% d'entre eux ont été atteints par des tirs de l'armée israélienne, sans compter 850 enfants blessés pendant la même période. La plupart des victimes ont subi les effets de munitions létales. L'Organisation mondiale de la santé se montre rassurante après les évacuation du MV Ondius à Tenerife. Le risque de contamination au hantavirus est globalement faible, selon son directeur. Tedros Ghebreyesus s'est exprimé lors d'une conférence de presse ce matin à Madrid. Cela dit, le travail n'est pas terminé, a-t-il dit. Le docteur Tedros appelle tous les pays concernés à appliquer les recommandations de l'OMS en termes de surveillance cette quarantaine.
7: À ce stade, il n'y a pas de signe qui fait craindre une épidémie plus importante. Mais la situation peut évoluer. À cause de la longue période d'incubation de ce virus, on pourrait voir de nouveaux cas apparaître ces prochaines semaines. Les passagers ont tous été rapatriés dans leur pays et il appartient désormais à chaque pays de monitorer leur santé. Comme je l'ai souvent dit, les virus ne connaissent pas de frontières. Notre meilleure immunité, c'est la solidarité.
8: Our strongest immunity is solidarity.
4: Et ce matin, Paris demande une coordination plus étroite des protocoles sanitaires mis en place dans les pays de l'Union européenne. Pas d'autre choix. Oui, le principal négociateur iranien, Mohammad Bagher Ghalibaf, avertit ce matin que la réponse iranienne aux États-Unis devait être acceptée en l'état, faute de quoi les négociations pour mettre durablement fin à la guerre échoueraient. Des propos transmis ce matin sur X. En cas de reprise des attaques, dit-il, l'Iran se tient prêt à riposter et à donner une leçon. Pas question de démissionner. Oui, à Londres, Keir Starmer s'accroche. Le premier ministre britannique, dont le parti, le Labour, a perdu les élections de la semaine dernière, n'entend pas laisser la place à un autre, même si une secrétaire d'État de son gouvernement vient de démissionner pour l'inciter à la suivre. Le règlement du Labour stipule qu'un premier ministre ne peut pas rester à son poste si 20% des députés du parti lui demandent de partir. Dans le Parlement actuel, cela représente 81 députés. Hier, il n'était pas loin de 80 à ne plus soutenir le locataire du 10 Downing Street. La Cour européenne des droits de l'homme a débouté un pédophile interné en Suisse. Cet octogénaire contestait le rejet de sa demande de libération conditionnelle. Il a toutefois obtenu gain de cause sur le fait que le tribunal administratif qui s'était prononcé n'avait pas tenu d'audience. Et puis ils sont tous rentrés au bercail. Les 22 patients suisses hospitalisés à l'étranger en raison des brûlures reçues lors de l'incendie du Constellation la nuit de Nouvel An à Crans-Montana sont tous rentrés en Suisse. Ils poursuivent leurs soins dans les hôpitaux suisses et dans dans les cliniques de réadaptation. Encore quelques heures avant le début du 79e Festival de Cannes, une cérémonie d'ouverture avec un hommage à Peter Jackson du Seigneur des Anneaux. Avant 10 jours de compétition, plus de 100 films à visionner, 22 sélectionnés pour la Palme d'Or. Anne Fournier, alors dites-nous, parmi cette opulence de cinéma, quelle est la place du cinéma suisse ?
0: On va dire ni blanc ni noir. Autrement dit, la Suisse est bel et bien présente, mais pas forcément aux avant-postes. Comprenez, il y a 6 coproductions helvétiques, mais aucune candidate pour la Palme, et souvent dans les compétitions annexes, avec des réalisateurs étrangers comme l'Allemande Katharina Rivilis dans la section Un certain regard.
4: Et que représentent ces compétitions annexes ?
0: C'est tout sauf anodin. Par exemple, la catégorie Cinef qui insiste sur les nouveaux talents et où sont attendus les jeunes romans Noah Épar et Marvin Merkel. Ils seront là avec leurs courts-métrages déjà primés à Soleur et Winterthur, Always Wanted to be Good, Never Wanted to do Good. Il y a aussi la semaine de la critique, la 65e du genre, avec 2 films dont Dua auquel a participé la genevoise Nicole Borja. Alors chez Swiss Film, on souligne la visibilité qu'octroie le simple fait d'être à Cannes, même si on est loin de l'Espagne et de ses 3 films en compétition pour la Palme. Donc oui, une présence discrète, mais qui pourrait faire des émules.
4: Anne Fournier, de notre rubrique culturelle. La plus haute instance judiciaire italienne a acquitté l'organisateur des courses de Coupe du Monde, Zermatt Cervinia, accusé d'avoir fait réaliser des travaux à coups de pelleteuse sur le glacier du Théodule. L'organisateur, le directeur des remontées mécaniques de Cervinia et le conducteur de pelleteuse incriminés sont donc acquittés. Il souffle de toutes ses forces et il finit par chasser les nuages de notre ciel. Oui, le soleil va s'imposer cet après-midi, même si les nuages feront de la résistance le long des Préalpes, 16 degrés tout juste, 18 demain après un peu de gel au sol au lever du jour.
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11: Vladimir Horowitz, l'un des plus grands pianistes du XXe siècle, un génie du clavier, un virtuose, un poète surtout qu'on écoute ici dans la musique de Liszt. Deuxième émission aujourd'hui d'une série de 5 consacrée à cet immense musicien, avec ce talent et cette façon de jouer legato, avec un art aussi du phrasé. Bienvenue dans les références.

La deuxième consolation de Liszt jouée par Vladimir Horowitz dans un enregistrement studio de 1962. Horowitz, son génie, ses fulgurances, ses périodes de retrait de la scène. On le retrouve aujourd'hui pour évoquer les années 50 et 60. Naturalisé américain dès l'année 1942, marié à la fille cadette du chef Arturo Toscanini, Wanda, Horowitz était devenu une star. Il gagnait bien sa vie, il vivait dans un hôtel particulier acheté à Manhattan, il s'habillait comme un dandy, il collectionnait des impressionnistes français. Il vit un temps séparé de sa femme et de sa fille Sonia, à l'hôtel ou dans des maisons de campagne qu'il loue avec son secrétaire et son majordome, mais il se réconcilie avec Wanda au début des années 50. 1953 est une date symbolique. Horowitz fête les 25 ans de ses débuts américains. Il se produit en janvier et février au Carnegie Hall et c'est un véritable triomphe. Un mois plus tard, il s'effondre nerveusement et se terre chez lui à Manhattan. Sa retraite va durer 12 ans. Mais il enregistrera quelques disques à son domicile et dans des studios à New York. Il faut s'imaginer qu'il a tout donné pour cet anniversaire. Il a joué le premier concerto de Tchaïkovski, son cheval de bataille avec Georges Selle, et donné un récital fleuve le 25 février 53 au Carnegie Hall. En apothéose, la rhapsodie hongroise numéro 2 de Liszt dans sa version remaniée, ou plutôt augmentée, c'est un concentré de prouesses techniques avec le côté exalté du jeu d'Horowitz.

Vladimir Horowitz, ovationné le 25 février 1953 au Carnegie Hall de New York. C'était pour marquer le 25e anniversaire de ses débuts américains et on entendait la rhapsodie hongroise numéro 2 de Franz Liszt. Horowitz jouait aussi des concertos à l'époque. On trouve un bel enregistrement de l'Empereur de Beethoven, capté en avril 1952 au Carnegie Hall, là aussi. Horowitz est accompagné par Fritz Reiner et l'Orchestre symphonique de la RCA. En voici le mouvement lent, un très bel adagio avec une introduction orchestrale et puis le piano qui entre doucement.

On sort ici de cet adagio du concerto L'Empereur de Beethoven, un enregistrement public réalisé en avril 1952 au Carnegie Hall de New York. Vladimir Horowitz était accompagné par Fritz Reiner et l'orchestre symphonique de la RCA. On entend ici la dimension lyrique du jeu d'Horowitz avec une pureté qu'il cultivait dans ses moments les plus inspirés. Horowitz est au sommet de sa gloire lorsqu'il se heurte à une forte dépression après avoir tout donné pour marquer le 25e anniversaire de ses débuts américains. Brisé, à bout de nerfs, il va lui falloir des mois, que dire, des années pour se ressaisir. Wanda est à ses côtés, c'est elle qui s'occupe de tout pour lui donner un semblant d'existence paisible. Il délaisse son piano et puis va s'y remettre doucement. On imagine son désarroi, le sentiment d'être seul face à ses démons, incapable de se réconcilier avec lui-même.

L'étude en mi bémol mineur, opus 10, numéro 6 de Chopin, joué par Vladimir Horowitz. Horowitz ne remontera plus sur scène jusqu'à l'année 1965. Comme il retrouve l'envie de jouer, sa compagnie de disques RCA l'invite à faire des enregistrements. Horowitz refuse de sortir de chez lui. Alors on installe des micros, une cabine de régie et tout le personnel nécessaire dans sa maison de la 94e rue à New York. Après tout, il reste l'un des pianistes les plus célèbres de l'époque et c'est un argument de vente. Horowitz dicte ce qu'il veut enregistrer. Il impose Clementi et Scriabine, deux compositeurs peu vendeurs. L'équipe de production de RCA cède à ses désirs et transforme sa bibliothèque du premier étage en studio d'enregistrement. Mais impossible de faire des miracles. La prise de son dans un lieu si exigu n'est pas celle d'une vraie salle de concert. Horowitz consent à enregistrer un disque Chopin au Carnegie Hall, loué pour lui seul, en 1957. Son beau-père, Toscanini, meurt cette année-là, puis sa fille Sonia se blesse violemment le crâne dans un accident de scooter à San Remo. Horowitz cesse alors toute activité musicale, sans pourtant s'occuper de sa fille. Le temps passe et en 1961, RCA ne renouvelle pas son contrat d'enregistrement, jugeant son répertoire pas assez populaire. C'est la maison de disques Columbia qui prend le relais et il commence à enregistrer de fort belles choses. La deuxième sonate de Chopin, les scènes d'enfants, l'arabesque de Schumann, quelques Scriabines. On y trouve l'étude opus 8 numéro 12, l'un des morceaux fétiches d'Horowitz qu'il jouait très souvent en concert. Il était fait pour cette musique d'une fébrilité irrésistible.

L'étude opus 8 numéro 12 de Scriabine par Vladimir Horowitz dans son enregistrement en studio de 1962 pour Columbia. L'autre étude qu'on associe à Horowitz, c'est celle en ut dièse mineur tirée de l'opus 2, pièce éminemment lyrique et nostalgique.

L'étude opus 2 numéro 1 de Scriabine par Vladimir Horowitz. Toujours pour Columbia, Horowitz enregistre de nouvelles sonates de Clementi. Il adore ce genre d'œuvre qui fait travailler les doigts. En plus, il sait comment rendre sa grâce à une musique qui pourrait passer pour secondaire par d'autres pianistes.

le rondo final de la sonate opus 25 numéro 3 de Clementi joué par Horowitz. Dernière lubie du pianiste américain Domenico Scarlatti. Non pas que ce soit un petit compositeur, loin de là, mais il est rare que des pianistes enregistrent ces sonates au début des années 60. Horowitz a toutes les qualités pour Scarlatti. L'élégance, la discrétion, le coloris, bref, c'est d'une musicalité renversante.

Vladimir Horowitz, dans deux sonates de Scarlatti, elle porte les numéros de catalogue Kirkpatrick 531 et 455. Horowitz jouait certaines de ses sonates en récital. Il avait, on vient de l'entendre, une légèreté de touche qui convenait parfaitement à cette musique. En voici deux autres, lors d'un concert cette fois-ci en 1968 au Carnegie Hall de New York. Et puis on écoutera, si on a le temps, quelques variations de Czerny sur un thème intitulé « La ricordanza » du compositeur français Pierre Rode.

0: Vladimir Horowitz dans la musique de Scarlatti et de Czerny. Voilà qui boucle notre deuxième émission de la semaine consacrée à Horowitz. Demain, on le retrouvera pour évoquer notamment son retour fulgurant à la scène en 1965. Merci à Didier Rossa pour sa réalisation et merci pour votre écoute, chers auditeurs. Et à demain donc pour la suite de ses aventures. 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Voici le journal de la mi-journée.
1: Bonjour et merci de nous écouter. À la une aujourd'hui, nos primes maladie qui devraient encore augmenter l'an prochain selon Comparis, plus 3,7%, une hausse qualifiée de moyenne, mais une charge qui reste lourde pour les ménages. Notre travail n'est pas terminé. Les mots du patron de l'OMS après l'évacuation du bateau de croisière foyer d'antivirus. Il espère que les pays suivront les recommandations de l'Organisation mondiale de la santé. Les seniors au volant et des tests d'aptitude à la conduite qui pourraient être améliorés, verdict d'une étude nationale dévoilée aujourd'hui. On reçoit dans ce journal celle qui a dirigé cette étude. Dans ce 12-30 aussi, le Festival de Cannes qui débute aujourd'hui avec une présence suisse plutôt discrète. L'Eurovision également. Dès ce soir, on s'intéressera aux retombées du concours pour la ville qui l'organise. Et puis les choix douloureux du PS fribourgeois contraint de trancher pour définir son ticket dans la course au Conseil d'État. Flemme, histoire de la fatigue. Voilà le nom de l'exposition à découvrir en ce moment à Moudon. La flemme, pas toujours vue d'une manière très positive dans une société qui valorise beaucoup le travail. On en parle dans une vingtaine de minutes avec la directrice du pôle muséal de Moudon. Météo, un ciel hésitant, entre soleil et nuages, bulletin complet en fin d'émission. Soyez les bienvenus. Les primes maladie devraient augmenter de 3,7% en moyenne l'an prochain. C'est la prévision dévoilée ce matin par le comparateur en ligne Comparis. Après une hausse de 4,4% cette année, la progression devrait donc se poursuivre, mais à un rythme plutôt modéré, Sylvie Belzer.
2: Oui, selon le comparateur en ligne, on peut effectivement parler de hausse limitée, puisqu'elle est inférieure à celle de cette année, et surtout bien plus basse que l'explosion des primes qui a touché les assurés pendant trois années consécutives en 2023, 2024. Et 2025. Mais pour Félix Schneuvelli, expert santé chez Comparis, ce qui importe vraiment, c'est que les majorations correspondent à la hausse des coûts de la santé, ce qui devrait être le cas pour 2027.
3: Oui, plus ou moins. Mais il faut aussi voir qu'on a même si la politique à Berne fait beaucoup, on ne peut pas vraiment baisser les coûts de la santé parce qu'on a des progrès techniques de la médecine. On a le vieillissement de la population, et puis c'est clair, aussi les exigences de la population. On est un pays riche, et puis c'est clair, on a une demande des traitements médicaux.
1: Et Sylvie, on parle là d'une hausse modérée, mais ça reste tout de même une charge importante pour le budget des ménages.
2: Oui, importante et inquiétante, car les salaires n'augmentent pas dans les mêmes proportions. Mais pour pouvoir alléger la facture à l'avenir, il faudrait aussi mettre l'accent sur l'efficacité, selon Félix Schneuvelli.
3: Je pense qu'on a un problème fondamental qu'on a jamais attaqué. On paye seulement pour des quantités, c'est-à-dire médicaments, traitements de médecins, soins dans les hôpitaux. On n'a pas d'incitatif pour être plus efficace, faire moins des traitements inutiles. Puis comme ça, on pourrait économiser quelque chose. Ça, c'est le plus grand problème.
2: Attention toutefois, ces chiffres ne sont que des prévisions et des moyennes. Les hausses officielles tomberont cet automne.
1: Merci Sylvie Belzer. L'Organisation mondiale de la santé se montre rassurante après l'évacuation du NV Ondius à Tenerife. Le risque de contamination au antivirus est globalement faible selon son directeur. Tedros Ghebreyesus s'est exprimé lors d'une conférence de presse ce matin à Madrid. Il a insisté sur le fait que le travail n'est pas terminé. Jérôme Jeannin, il appelle tous les pays concernés à appliquer les recommandations de l'OMS.
4: Oui, la bonne nouvelle pour lui, ça vient du fait que le nombre de cas actifs n'a presque pas augmenté ces dernières semaines. Aucun décès répertorié depuis le 2 mai, date à laquelle l'OMS a communiqué sur ce foyer. Selon le docteur Tedros, c'est le signe que l'épidémie a été bien gérée. L'opération d'évacuation du Honduras a été menée avec professionnalisme, transparence et humanité.
1: Ouais, mais ça a été dit, Jérôme, le travail n'est pas terminé.
4: Non, parce que la période d'incubation de l'antivirus va de 6 à 8 semaines et parce que les passagers ont eu de nombreuses interactions avant la confirmation du premier cas, avec à chaque fois des risques de contamination. Du coup, de nouveaux cas sont probables. Le docteur Tedros appelle tous les pays concernés à appliquer les recommandations de l'OMS en termes de surveillance et de quarantaine.
5: À ce stade, il n'y a pas de signe qui fait craindre une épidémie plus importante. Mais la situation peut évoluer.
6: À cause de la longue période d'incubation de ce virus, on pourrait voir de nouveaux cas apparaître ces prochaines semaines. Les passagers ont tous été rapatriés dans leur pays et il appartient désormais à chaque pays de monitorer leur santé. Comme je l'ai souvent dit, les virus ne connaissent pas de frontières. Notre meilleure immunité, c'est la solidarité.
4: Et selon l'OMS, les quarantaines devraient durer 42 jours jusqu'au 21 juin. Ce ne sont que des recommandations, pas sûr que tout le monde les suive. Et ce matin d'ailleurs, Paris demande une coordination plus étroite des protocoles sanitaires dans les pays de l'Union européenne.
1: Vos explications, merci Jérôme Jeannin. C'est un sujet souvent sensible, celui des seniors au volant. Les personnes de plus de 75 ans doivent d'ailleurs se soumettre à des évaluations pour conserver leur permis. Des évaluations qui pourraient être améliorées, c'est ce que montre une étude nationale publiée aujourd'hui, étude menée notamment par la Haute École de Travail Social et de Santé de Lausanne. Bonjour Isabelle Margot-Catin.
7: Bonjour.
1: Professeur d'ergothérapie dans cette école, vous avez dirigé cette étude. Dans cette étude, vous parlez de tests pas assez fiables pour évaluer l'aptitude à la conduite des personnes de plus de 75 ans et des personnes qui présentent des troubles cognitifs. Qu'est-ce qui vous fait dire ça ?
7: Bien parce qu'il n'existe aujourd'hui pas d'outils faciles, rapides à utiliser qui pourraient prédire les accidents sur la route. C'est aussi simple que ça en réalité.
1: Mais ça veut dire qu'on laisse potentiellement sur la route des gens qui ne devraient idéalement pas conduire.
7: Alors le but de l'évaluation qui est menée, c'est effectivement de diminuer au maximum les personnes dangereuses sur la route, mais aussi de pouvoir permettre aux personnes qui peuvent encore conduire d'effectivement continuer de conduire.
1: Et de manière générale, est-ce qu'on sait si les personnes âgées sont plus représentées peut-être dans les statistiques des accidents de la route ?
7: Alors oui, on le sait, on a des statistiques à ce propos. Et effectivement, le groupe de population le plus à risque, ce sont bien évidemment les jeunes, on en est bien conscient. Mais le deuxième groupe, ce sont les personnes âgés de plus de 65 ans, 75 ans. Et puis si par contre on compare au nombre de kilomètres, alors effectivement là les chiffres changent un petit peu parce que les jeunes conduisent beaucoup, mais les personnes âgées ont tendance à réduire leur conduite pour se protéger, protéger les autres. Et donc par kilomètre parcouru, ça devient le groupe le plus à risque.
1: Ah, si on en revient à cette étude, ces évaluations de capacité pas assez faibles, nous dit cette étude. Quelles sont les pistes d'amélioration alors selon vous ?
7: Alors je pense qu'il y en a plusieurs. Déjà, bien se rendre compte qu'aujourd'hui, le système est très fragmenté. Donc les évaluateurs travaillent beaucoup en silo, clos, se parlent peu et en fait ne profitent pas des expertises les uns des autres. Ce qu'on sait aujourd'hui, c'est que réduire ce risque d'avoir des erreurs dans l'évaluation, c'est nécessaire d'avoir une interdisciplinarité, des regards différents et puis de pouvoir tenir compte de l'avis des autres.
1: Et puis moins de disparités d'un canton à l'autre.
7: Alors,
1: aussi,
7: on espère aussi... On aimerait aussi beaucoup dans nos recommandations, on a proposé d'harmoniser notamment l'évaluation qui est faite par les médecins traitants, les médecins de niveau 1, surtout en termes de dépistage et que tout le monde utilise en fait les mêmes outils pour dépister.
1: Des formations qui seraient obligatoires, en tout cas c'est ce qui serait souhaitable selon vous. Vous parlez aussi de tests sur la route comme recommandation. Il n'y a pas un risque d'alourdir le processus avec toutes ces recommandations ?
7: Alors aujourd'hui je trouve que le processus est déjà relativement lourd avec peu de possibilités. Le médecin traitant, le médecin de niveau 1, lui il a le choix entre signer le certificat puis laisser les gens conduire ou signaler au service des autos. Dès qu'il y a signalement, le service des autos se met en route, va ensuite convoquer la personne pour une évaluation de niveau 3 ou 4, donc on augmente tout de suite les coûts aussi, c'est chaque fois à la coût de la personne concernée.
1: Et puis vous relevez aussi à travers cette étude qu'on peut accompagner une fin de conduite, par exemple en aidant une transition vers les transports publics, pourquoi pas. C'est vrai que c'est un petit deuil pour les personnes âgées qui doivent renoncer à leur voiture. Selon vous, on ne les épaule pas assez dans cette transition ?
7: Exactement. Donc il faut savoir déjà qu'on a entre 7 ans pour les hommes et 10 ans pour les femmes d'espérance de vie après son permis. Donc il faut aussi se préparer à cette phase de notre vie. On arrive tous à un âge avancé à un moment donné. Et puis on peut très bien vivre correctement si on a anticipé, si on a préparé les choses. Et une des recommandations qu'on fait dans cette étude, c'est justement de développer des programmes pour aider les gens à transitionner correctement de la voiture vers d'autres modes de transport.
1: Un dernier mot, Isabelle Margot-Catin. Rapidement, cette étude, elle a été faite sur demande de l'OFRU, l'Office fédéral des routes. Est-ce que vous savez si des suites sont envisagées du côté de l'OFRU ?
7: Alors, la balle est maintenant dans leur camp. Et puis, j'espère effectivement qu'il va se passer des choses à l'OFRU et au Parlement peut-être.
1: Isabelle Margot-Catin, l'appel est lancé en tout cas. Professeur d'ergothérapie à la Haute École de Travail Social et de Santé de Lausanne. Merci d'être venu nous parler de cette étude et bonne suite de journée à vous. On va aller la suite des auditions dans l'enquête sur le drame de Crans-Montana. C'est l'actuel adjoint au chef de service de la sécurité publique de la commune qui est auditionné aujourd'hui. Selon une source proche du dossier, il a choisi de répondre aux questions du pool de procureurs en charge du dossier, ainsi que des avocats présents aujourd'hui à Sion. Et puis toujours concernant ce drame, la Confédération indique ce matin que tous les patients suisses qui étaient soignés à l'étranger ont désormais été rapatriés. À Bruxelles, les ministres européens de la Défense se réunissent aujourd'hui. Le retrait annoncé des troupes américaines d'Allemagne par Donald Trump donne une urgence nouvelle à une vieille question. Quand est-ce que l'Europe passe enfin aux actes sur sa défense? Alexandra Planinic.
8: L'urgence, les parlementaires européens l'ont résumé en une phrase le 8 mai lors d'un appel « Construisez une union de la défense européenne et faites-le maintenant ». Les propositions sur la table ne manquent pourtant pas, comme la dernière en date du commissaire européen à la défense, Andrius Kubilius, une force militaire permanente de 100 000 soldats. Mais le désengagement américain, lui, n'attend pas les débats. Donald Trump retire ses troupes d'Allemagne en représailles aux critiques de Friedrich Merz sur sa politique iranienne, mais Berlin se veut rassurant. Son secrétaire d'État parlementaire auprès du ministre fédéral de la Défense, Sebastian Hartmann.
9: Il était évidemment clair, y compris sous d'autres administrations américaines, que les USA attendent que l'Europe assume davantage de responsabilités. L'Allemagne assume sa part en développant systématiquement ses propres capacités. Cela signifie aussi que nous, Européens, sommes également sollicités.
8: Et pourtant, Washington a aussi annulé le déploiement de missiles Tomahawk en Allemagne et a informé plusieurs alliés européens du report de livraison d'armement. Sébastien Hartmann.
9: Ce qui est disponible sur le marché, nous souhaitons l'acquérir. Nous l'avons dit clairement aux Américains concernant les Tomahawk. Ces demandes, nous les avons adressées aux États-Unis il y a déjà de nombreux mois.
8: L'autonomie stratégique européenne, le mot est dans toutes les bouches depuis des années. Mais quand Washington se désengage, c'est toute la fragilité de la dépendance européenne qui refait surface encore. Alexandra Planinic, RTS, Bruxelles.
1: En Ukraine, la fin d'une trêve de 3 jours et la reprise des combats. Le président ukrainien Volodymyr Zelensky a accusé Moscou d'avoir choisi de mettre fin au silence en lançant 200 drones contre l'Ukraine la nuit dernière. De son côté, le Kremlin dit avoir abattu une trentaine de drones ukrainiens. À Fribourg, c'est un peu une élection au Conseil d'État avant l'heure qui s'est jouée hier soir au sein du Parti Socialiste. La section Ville de Fribourg du PS a désigné la préfète du district de la Sarine, Lise-Marie Graden, comme candidate pour les élections cantonales de cet automne. Elle a été préférée au député Simon Zurich, autre figure forte du parti. Mehdi Piquant vous retrouve à Fribourg. Le PS a donc dû trancher au terme d'une soirée difficile.
10: Oui, voilà plusieurs jours que le parti se déchirait entre Simon Zurich et Lise-Marie Graden, deux ténors avec le même appétit, succéder au sortant Jean-François Steyert au Conseil d'État. Il y avait la tentation de les lancer les deux dans la course, mais ce n'était pas possible car ils habitent tous deux la ville de Fribourg et la direction cantonale du parti souhaite un équilibre régional entre les trois socialistes qui seront candidats cet automne. Logement, environnement, prime maladie, la section locale du parti a auditionné hier soir pendant plus d'une heure les deux prétendant avant de finalement choisir Lise-Marie Graden avec seulement 10 voix d'écart. Une victoire pour Lise-Marie Graden qui met fin à plusieurs jours de tension à l'interne.
11: C'était pas facile parce que je savais que le score serait serré. Donc oui, je vous avoue que je suis soulagée parce que mener cette campagne, c'était quand même quelque chose.
1: Mais dis, qu'est-ce qui a fait la différence ?
10: La préfète de la Sarine, Lise-Marie Graden, est la première femme de l'histoire du canton élue à ce poste en 2021. Avocate de formation, elle affiche un bilan solide. Elle chapeaute un district qui compte 23 communes sur 25 qui sont à droite. Un argument qui a fait mouche hier soir au sein de la section locale du PS. Un parti socialiste qui partira donc avec un ticket 100% féminin cet automne, puisque deux autres candidates sont déjà déclarées. La députée gruyérienne Kirtana Vikramasingham et une élue locale allemande manique saint-ginoise Stéphanie Chop. Trois candidatures qui devront encore être validées lors du congrès cantonal du parti le 30 mai prochain.
1: Mehdi Piquant en direct de Fribourg. Le nombre de vaches laitières et de porcs a diminué l'an dernier dans l'agriculture suisse. C'est ce qui ressort des chiffres 2025 annoncés ce matin par l'OFS, l'Office fédéral de la statistique. Quant au nombre d'exploitations, la Suisse en comptait un peu plus de 46 000 l'an dernier, soit 1,7% de moins que l'année précédente. Dans le même temps, la taille moyenne des exploitations a légèrement augmenté. C'est aujourd'hui que débute la 70e édition de l'Eurovision. Première demi-finale ce soir à Vienne, en Autriche. Des milliers de fans sont attendus de toute l'Europe, avec forcément des retombées pour la capitale autrichienne. Mais est-ce durable? Est-ce que l'effet Eurovision se prolonge dans les mois qui suivent le concours? Pour le savoir, Valentin Jordi s'est penché sur l'exemple de Bâle, ville organisatrice l'an dernier.
12: Articles dans la presse internationale, mentions dans les guides de voyage et images toujours abondantes sur les réseaux sociaux. Même 12 mois après l'Eurovision, Bâle reste sous les projecteurs. Une visibilité renforcée aussi par les nombreuses distinctions reçues pour la qualité de l'organisation. Et les chiffres confirment cette dynamique, comme l'explique la directrice de l'Office du tourisme, Laetitia Elia.
13: Au troisième trimestre, nous avons accueilli 10% de clients en plus par rapport à l'année précédente, en particulier pendant les week-ends, avec une clientèle du segment loisir.
12: Une progression portée par l'Eurovision, mais aussi par d'autres grands événements l'an dernier, comme l'Euro féminin de football ou encore l'exposition de l'artiste japonaise Yayoi Kusama à la Fondation Beyeler. Malgré une conjoncture géopolitique tendue, Bâle conserve un avantage, sa position sur un axe de passage, contrairement à d'autres villes hôtes de l'Eurovision comme Liverpool ou Malmö. Mais le président de l'association des restaurateurs de Bâle-Ville, Maurus Ebneter, reste prudent.
14: Il y a sûrement des visiteurs de l'Eurovision qui reviennent, peut-être pas exactement un an plus tard, mais peut-être 10 ans plus tard s'ils passent par ici.
12: Et pour Maurus Ebneter, l'essentiel est ailleurs, l'image de la ville.
14: Bâle a su se positionner, bien qu'elle soit une ville relativement petite à l'échelle internationale, comme un lieu où on peut également organiser de grands événements.
12: De quoi nourrir les ambitions de Bâle, qui regarde déjà vers l'avenir. La ville est candidate pour accueillir la finale de la Ligue des champions féminines 2027.
1: Le sujet de Valentin Jordi. Et puis concernant l'Eurovision de cette année, vous signalez encore que la candidate suisse Véronika Fuzaro participera, elle, à la deuxième demi-finale qui aura lieu jeudi. Direction la Croisette à présent, avec un autre coup d'envoi aujourd'hui, celui du 79e Festival de Cannes. Bonjour Anne Fournier.
15: Bonjour.
1: Cérémonie d'ouverture ce soir, puis 10 jours de compétition, plus de 100 films à visionner, 22 sélectionnés pour la Palme. Et la Suisse dans tout ça, quelle présence cette année ?
15: Alors on va dire ni blanc, ni noir. La Suisse est bel et bien présente, mais pas forcément aux avant-postes. Comprenez, il y a 6 coproductions helvétiques, mais aucune candidate pour la Palme. On les retrouve dans les compétitions annexes avec des réalisateurs étrangers, comme l'Allemande Katharina Rivilis dans la section Un certain regard.
1: Et que représentent alors ces compétitions annexes ?
15: Alors c'est tout sauf anodin. Par exemple, la catégorie Cinef, qui insiste sur les nouveaux talents et où sont attendus les jeunes romans Noah Eppar et Marvin Merkel. Ils seront là avec leur court-métrage déjà primé à Soleure et à Winterthur, Always Wanted to be Good, Never Wanted to do Good. Il y a aussi la semaine de la critique, la 65e du genre, avec 2 films dont Dua, auquel a participé la genevoise Nicole Borja.
1: Et dans l'ensemble, alors la branche est satisfaite ?
15: Alors, chez Swiss Film, on souligne la visibilité qu'octroie le simple fait d'être à Cannes, même si on est loin de l'Espagne et de ses 3 films en compétition pour la Palme. Et puis, l'association Fêtière se réjouit aussi de 2 longs métrages qui ne sont pas des productions suisses, mais qui sont réalisés par des cinéastes helvétiques. Alors, il y a l'affaire Marie-Claire, film très attendu autour de l'avocate Gisèle Halimi, interprétée par Charlotte Gainsbourg, un film co-réalisé par Ivo Muller dans le programme Séance spéciale. Et puis, l'espèce explosive de l'italo-suisse Sarah Arnold avec la très talentueuse et franco-suisse Ella Rumpf dans l'un des rôles clés, un film retenu pour la quinzaine des cinéastes. Donc oui, une présence discrète de la Suisse, mais qui pourrait faire des émules.
1: La présence suisse au Festival de Cannes. Merci Anne Fournier. Et un détour par la Chine à présent avec cette statistique officielle. Les Chinois se marient 2 fois moins qu'il y a 10 ans. Un recul qui témoigne d'une véritable crise matrimoniale en Chine, mais une crise démographique aussi. La population vieillit rapidement et moins de mariages, c'est aussi moins de naissances. Jordan Davis.
16: Comparé à l'Europe, en Chine, les bébés nés hors mariage sont l'exception. C'est non seulement un tabou social, c'est aussi une source de tracasserie administrative pour l'enfant. Donc typiquement, les couples se disent oui, juste avant d'essayer de fonder une famille. Or, les autorités chinoises, préoccupées par le vieillissement rapide de la population, ne seront pas rassurées par les statistiques du premier trimestre. Moins 6% de mariages en un an, moins 50% comparé à 2017. Or, ces dernières années, le gouvernement fait justement campagne pour promouvoir la vie matrimoniale. Dans les locaux du Parti communiste, on peut trouver des speed dating pour jeunes célibataires et beaucoup de bureaux matrimoniaux sont justement décorés pour que les nouveaux couples puissent se prendre en photo dans un cadre instagrammable. Mais selon les recensements officiels, la population chinoise commence déjà à se rétrécir et le pays pourrait perdre 250 millions d'habitants d'ici à l'année 2050. Un défi démographique, mais aussi économique. Jordan Davis, RTS, Shanghai.
1: Et après les mariages chinois, un tennisman italien qui s'engage, lui, pour le meilleur uniquement, c'est Yannick Sinner, numéro 1 mondial, qui continue d'affoler les statistiques. Bonjour Grégoire Rogier.
17: Bonjour Guillaume.
1: Yannick Sinner qui joue à domicile cette semaine au Masters 1000 de Rome et qui chasse vraiment les records.
17: Oui, rien ni personne ne semble résister à Yannick Sinner ce printemps. L'Italien est en lice cette semaine à Rome pour remporter un sixième Masters 1000 consécutif, la catégorie de tournoi qui vient juste après les Grands Chelems. Après Paris en fin de saison dernière, il vient de s'adjuger les quatre premiers Masters 1000 de l'année avec notamment Monte Carlo et Rome sur terre battue. Le numéro un mondial est tout simplement le premier joueur de l'histoire à réussir pareille performance.
1: Yannick Sinner qui a aussi dans son viseur plusieurs records détenus par Novak Djokovic, tout ça à 10 jours du début de Roland-Garros.
17: L'Italien sera en lice aujourd'hui à l'occasion des huitièmes de finale du Masters 1000 de Rome. S'il se défait de son compatriote Andrea Pellegrini, il égalera Novak Djokovic avec un 31e succès consécutif dans la catégorie. Le numéro 1 mondial peut aussi espérer décrocher cette semaine à Rome le dernier Masters 1000 du plateau qui manque encore à son palmarès. Il rejoindrait ainsi Novak Djokovic, le seul joueur de l'histoire qui a pour l'heure remporté les 9 tournois de la catégorie. Et de plus, en l'absence de Carlos Alcaraz blessé à un poignet, Yannick Sinner sera le grandissime favori à Roland-Garros qui débute le 24 mai. À Paris, il visera son premier sacre sur le deuxième grand chelem de l'année, le dernier manquant encore à son immense palmarès. Yannick Sinner est plus que jamais le patron du tennis mondial.
1: La chasse au record de Yannick Sinner, merci Grégoire Rogier. Et puis un mot encore des patois romans. Plusieurs cantons romans s'unissent pour les préserver. Les services de la culture du Valais, de Fribourg, du Jura ainsi que du canton de Vaud ont présenté ce matin patoisromans.ch, une plateforme intercantonale dédiée à la sauvegarde et à la valorisation de ces patois. Cet espace numérique commun vise notamment à renforcer la visibilité et il y aura aussi un volet apprentissage en ligne avec des exercices qui sont proposés.
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1: Et dans ce 12-30, on va parler de ça maintenant.
19: La fatigue, c'est un état physiologique, physique.
20: La flemme est un état intelligent pour moi.
19: C'est vrai que des fois, en effet, je suis fatiguée et j'aimerais bien avoir la flemme.
1: Flemme, histoire de la fatigue, c'est le nom de l'exposition à découvrir jusqu'au 27 septembre au pôle muséal de Moudon. Les extraits qu'on vient d'entendre sont d'ailleurs tirés d'une vidéo qui fait partie de cette expo. Et celle qui dirige ce pôle muséal, c'est Sarah Besson-Copotelli. On l'a rencontrée hier, elle commence par nous expliquer pourquoi une exposition sur ce thème.
21: On l'entend à longueur de journée, en fait. Peut-être en particulier si vous avez des adolescents à la maison. C'est une des raisons qui m'a donné l'idée, en fait, de faire une exposition sur la fatigue d'abord. Et puis, ce terme flemme qui apparaît dans le titre, c'est un peu une accroche, mais qui est tout à fait actuel. Il est dans le langage des jeunes, dans le langage quotidien.
1: Et les jeunes un peu flemmards, ça peut être vu de manière assez péjorative?
21: Alors, péjorative, je dirais que ça, c'est effectivement une longue histoire, puisque on peut reculer très loin dans l'histoire. Et puis, au Moyen-Âge, il y a effectivement une culpabilisation de la paresse liée effectivement avec la valorisation du travail, qui est en fait la continuité du travail divin. La création qui se fait en 6 jours et puis le 7e jour, on se repose. Mais le travail est nettement valorisé pendant tout le Moyen-Âge. Et c'est en fait quand on continue le fil du temps où des points de rupture s'amorcent au cours des siècles.
1: Et à partir de quand cette perception de la fatigue évolue, la fatigue devient peut-être un peu plus considérée?
21: Alors, il y a un point de rupture, vraiment un changement de paradigme déjà à la période classique et surtout au siècle des Lumières avec le développement de l'intimité, la psychologisation aussi de l'être humain. On veut chercher des réponses à l'intérieur de soi et on commence à s'analyser, s'auto-analyser et à formuler, à expliquer notre fatigue et notre état, en fait. Et pour la première fois, on entend, on écrit « je suis fatiguée » et

0: Ces expressions artistiques, justement, elles incarnent assez bien finalement l'historique que vous évoquez. On voit cette évolution à travers l'art.
1: Oui, tout à fait. C'est vrai que l'art est un bon moyen de parler d'une société. C'est vraiment une fenêtre ouverte sur une société, sur la société qui a produit ces œuvres d'art. Et ce qui est intéressant de voir, justement, c'est qu'au Moyen Âge, la fatigue n'est pas représentée en soi. Elle est toujours dans un contexte plus large de travail au fil des saisons, dans un contexte plutôt sacré. Et puis, plus on avance dans le temps, on voit qu'il y a une concomitance avec ce changement de paradigme au siècle des Lumières où tout d'un coup en fait on représente des personnes qui sont au repos dans un contexte beaucoup plus resserré, individuel. Et quand on continue encore, en fait, on arrive à cet état de fatigue industrielle au 19e siècle où on a des magnifiques artistes comme Edmond Bee, comme aussi Gustave Jeanneret, qui font de leur art, en fait, des véritables armes politiques pour montrer en fait les injustices au niveau du travail et qui représente aussi en fait toutes ces luttes industrielles qui sont liées aux excès du 19e siècle.
0: Alors dans cette exposition, on l'a évoqué, on l'a entendu par bribes en introduction, il y a aussi une vidéo qui illustre aussi, vous avez choisi d'illustrer avec des témoignages d'anciens employés des fonderies de Moudon. Je vous propose qu'on écoute un extrait et on se retrouve juste après.
2: 4 heures moins le quart le matin, je me levais à 3h15. Certaines fois, j'ai dû venir deux fois dans la nuit. Et je devais être là quand même le lendemain matin pour être au boulot. Il fallait pas aller se lever. Non, non, je suis pas un tir au cul déjà. Alors, je faisais au minimum 50 degrés. À midi, principalement, je devais changer de t-shirt, de slip, de chaussettes. C'était des serpillères.
0: Je ne suis pas un tir au cul, hein, on l'entend. Des conditions de travail difficiles et puis ces employés finalement qui se sentent pas le droit de se plaindre à quelque part. C'est un peu ça.
1: Alors ça, c'était assez étonnant en fait d'observer ces témoignages parce qu'effectivement c'est des personnes qui ont un courage assez impressionnant et ils se sont effectivement pas plaints en fait de cette c'était en état de fait, c'était comme ça et c'est tout en fait. Et ce qui est assez déroutant, c'est que en fait à la fin du 20e siècle et au début du 21e, on s'attend quand même à ce que le cadre de travail soit quand même plus réglementé, plus contrôlé au niveau du contrôle des conditions.
0: Et puis vous évoquiez tout à l'heure notre société actuelle avec les risques de burn-out notamment, une société dans laquelle on vit qui valorise beaucoup le travail, où on prend peut-être pas vraiment le temps de s'arrêter, d'écouter justement notre fatigue. Je vous propose qu'on écoute un autre extrait, un dernier extrait, c'est la psychiatre Estelle de Pellichy, là aussi un extrait de la vidéo qui accompagne votre exposition.
3: Si mon corps commence à présenter des manifestations importantes de fatigue, douleur, insomnie, maux de tête, irritabilité, eh bien, c'est que la fatigue, elle est déjà dépassée et qu'on arrive déjà dans un état de souffrance de l'individu. Et ça, ces signes, ils vont vraiment s'exprimer par le corps, parce qu'aujourd'hui, on va valoriser de nouveau le langage du corps, quand bien même il commence déjà à apparaître dans un premier temps sur la santé mentale en disant « j'ai plus de peine à me concentrer, je suis plus lent, j'oublie des informations, je mélange des choses ».
0: Voilà, Sarah Besson à Capotelli, on entend hein, ces différentes formes, la fatigue physique ou alors la fatigue mentale. Il y a des formes de fatigue plus légitimes, entre guillemets, que d'autres? Ou qu'on légitime, que notre société légitime plus facilement?
1: Alors, je dirais que la fatigue, enfin, c'est surtout l'effort qui est valorisé, mais parfois au détriment justement du bien-être. Donc, je pense que c'est un équilibre à trouver qu'il faut chercher en soi-même en fait. Je pense que c'est pas le contexte qui va nous aider, c'est vraiment en nous qu'on doit chercher les solutions et puis cet équilibre.
0: Et puis le trop-plein, le burn-out, que vous évoquez aussi dans cette exposition.
1: Alors ça, c'est vrai que c'est une question qui est assez compliquée. Et puis moi-même, je veux dire, je l'ai pas vécu directement, mais avec une famille nombreuse, je l'ai frôlé, on va dire. Donc j'étais très touchée par cette thématique et j'ai voulu absolument en parler en fait dans cette exposition.
0: Voilà, c'était Sarah Besson Capotelli, directrice du pôle muséal de Moudon, où cette exposition Flemme, histoire de la fatigue est à découvrir jusqu'au 27 septembre. Un mot de la météo à présent. Le temps devient de plus en plus ensoleillé au fil de la journée. Aujourd'hui, il fera au mieux 16 degrés. Pour demain, seulement en partie ensoleillé sur le nord de la Suisse romande, avec des passages nuageux étendus et des cumulus en montagne. Assez ensoleillé plus au sud, autour du Léman et en vallée, avec des cumulus.

0: malgré tout sur les reliefs. Comptez au mieux 16 à 19 degrés selon l'ensoleillement. Et puis jeudi, le plus souvent très nuageux avec des précipitations intermittentes, quelques éclaircies en plaine, parfois prolongées en vallée. Il fera au mieux 13 degrés.
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3: Cantatrice de haute voltige, elle est aussi l'ambassadrice la plus fidèle du Haut Commissariat des Nations Unies pour les réfugiés. Barbara Hendricks est dans la vie à peu près cette semaine. Nous sommes ensemble jusqu'à 14h, soyez les bienvenus. Je suis d'abord un être humain, parole de Barbara Hendricks. Pas un hasard qu'elle place l'humain avant sa carrière de cantatrice, qui s'est produite sur les scènes les plus prestigieuses. Et sous la direction de chefs légendaires comme Karajan, qui l'a comparé à la Callas, ou encore Leonard Bernstein. Barbara Hendricks définit l'existence comme une œuvre de transmission. Pour elle, le métier s'efface devant la vocation. Transformer la scène en un levier de dignité pour les sans-voix. Mais avant tout cela, nous reprenons le fil de sa vie à peu près. Pendant ses études secondaires, c'est grâce à un concours auquel elle s'inscrit sans trop y croire, et qu'elle gagne, que Barbara Hendricks commence sa formation de chanteuse classique par un stage d'été dans l'école de musique d'Aspen, dans le Colorado. Au centre de cette période, une rencontre cruciale qui changera sa vie, sa future professeure de chant, Jenny Torrell. L'Arkansas et le chant, ainsi se nomme ce deuxième épisode que nous propose Michel Ndezé.
4: Bonjour Barbara Hendricks, bienvenue de nouveau dans La Vie à peu près. On parlait hier de votre jeunesse, de cette époque des combats pour les droits civiques des Afro-Américains qui étaient en arrière-plan de votre jeunesse aux États-Unis. On parlait aussi de votre découverte du chant lyrique, parce que je vous ai demandé hier si c'était pendant votre apprentissage musical à l'église de votre papa que vous aviez pour la première fois commencé à faire du chant lyrique, et vous m'avez dit que non. C'était pendant que vous étiez au lycée que vous avez chanté de l'opéra ou du chant lyrique la première fois?
5: Oui, à l'âge de 12 ans. J'ai eu la permission de chanter avec le choral du lycée.
4: Les plus grands.
5: Les plus grands. Et là, le répertoire était très varié. On avait fait Bach.
4: Et ça, vous découvriez?
5: Oui, je découvrais. On n'avait pas chanté ça à l'église. Mais aussi la musique du jazz, les Negro Spirituals, avec un chœur, pas le chœur de l'église, un chœur qui avait tous les quatre voix bien...
4: Et où personne chantait faux.
5: Et là, j'avais fait mon premier opéra où c'était un rôle de garçon, un compositeur américain, Giancarlo Menotti, qui s'appelle Amal and the Night Visitors. C'est un opéra qui raconte l'histoire de Noël. Et on avait fait ça à Noël et moi... Je jouais le parti d'Amal, le garçon. Et voilà, c'était le premier opéra que j'ai chanté. Mais on n'avait pas dit, voilà, ça c'est la bonne musique, c'est classique, c'est bon, on fait pas les spirituals, on fait pas le jazz. On avait fait un peu de tout, de musical. On avait juste fait la musique. Et ça, c'était quelque chose, je crois, très important pour moi, que je suis toujours restée très ouverte à la musique et que j'ai chanté les choses qui me touche, parce que quand j'ai commencé ma carrière, j'avais commencé avec le répertoire de Mozart, le rôle de Suzanne, les rôles qui vraiment étaient parfaits pour ma voix. Mais quand j'ai commencé d'aller vers quelque chose comme Puccini, la bohème. Elle est bien sûr des gens qui parlent. Ah oui, mais elle est, vous êtes un Mozartien, tu ne devais pas chanter cette musique italienne. Ah, et, mais moi, je dis, mais cette musique me touche et je crois que je suis capable de le faire. Et je crois que cette ouverture est venue du fait que j'ai chanté tout sans juger un genre de musique plus important ou plus respecté qu'un autre. Ce qui était le plus important, c'est de chanter ce qui convient à ma voix. J'ai eu un professeur de chant à New York, à la Juilliard School, Jenny Turrell, mais qui est mort juste quand j'avais terminé mes études. Je sentis une énorme responsabilité de garder mon talent intact, je dis, de ne pas abîmer ma voix. Mais c'était très difficile pour moi de trouver un autre professeur qui m'inspirait comme elle m'a fait. Et à un moment donné, j'avais décidé que c'est moi qui dois devenir mon propre maître. Ça ne veut pas dire que je savais tout, pas du tout. Mais un peu contrairement aux instrumentistes, il y a un moment donné où le pianiste, le violoniste, il arrête d'aller prendre des leçons. Il regarde les partitions et il essaye de faire une sorte de traduction de ce qui est sur la page à l'instrument, sans que quelqu'un lui dise comment le faire. Qui n'est pas toujours le cas des chanteurs qui ont toujours les coachs. Et moi, je ne voulais pas être trop dans la technique. J'avais besoin de la technique. Mais une discussion sur la technique vocale, moi, je trouve ça ennuyeux comme tout. Mais j'étais intéressée de comment ma propre voix marchait. Aussi, c'est, je crois, une des raisons que je n'ai pas devenue professeur de chant, parce que je dis, moi, je ne connais rien du tout de la technique vocale, sauf la mienne. Et je ne sais pas si c'est, je peux enseigner ça. Peut-être si je trouve un élève qui est comme moi, ce qui était le cas avec moi et mon professeur de chant. On partageait un langage, elle me disait quelque chose, je savais exactement ce qu'elle voulait dire. Et on avait la même attitude envers la musique, l'importance, le pourquoi d'être sur scène. Comme je dis, je suis restée chez moi. Je chantais les choses que j'aimais, qui me convenaient, et toujours en poussant mes limites. Je ne reste pas dans un petit cadre. Je vois, bon, j'aime cette musique. Est-ce que je peux le chanter? Est-ce que ça me dit quelque chose? Est-ce que j'ai quelque chose à dire avec cette musique? Et bon, moi, je passais entre les gouttes, quoi.
4: Vu que vous parlez des professeurs de chant et de cette professeure de chant dont on va parler un peu plus, c'est à l'université, je crois, que vous avez pour la première fois pris des cours, en tout cas, d'avoir eu un coach vocal, finalement, oui, oui. À l'université. Et c'est aussi à l'université que vous en êtes arrivé à participer à une compétition.
5: Un concours, oui.
4: Et c'est ça qui va vous mener à rencontrer votre professeur, Jenny Turrell.
5: Moi, je raconte ce qui se passait.
4: Oui.
5: Je recule un peu. Je termine mes études du lycée à 16 ans. Et mon père, il choisit l'université pour moi. Bon, on dit aux États-Unis un college. College, c'est les 4 premières années de l'université.
4: Ouais.
5: Dans un college, on ne peut pas avoir un master ou un doctorate. C'est dans l'université qu'on peut, on peut poursuivre. Mais on peut avoir le bachelor. Et il avait des collèges noirs qui étaient liés à notre église. Et bien sûr, mon père trouvait ça, c'est the safest place for me to be.
4: Ah, donc il s'inquiétait quand même pour votre...
5: Non, mais bon, moi, j'avais 16 ans, les plupart des qui commençaient, ils avaient 18 ans, 19 ans. Et moi, je n'aimais pas l'école parce que moi, ils n'avaient pas le curriculum, le sujet que moi, je voulais étudier. Moi, je voulais mathématiques et physique. Aussi, j'étais assez rebelle. Et bon, ils ont écrit à mon père, voilà, il vient ici, mais pas pour faire des manifestations, mais pour étudier, même que j'étais bonne élève. Et bon, j'avais décidé de partir parce que quand j'avais 18 ans, après 2 ans, et j'étais dans le, aussi dans le choral de l'université. On avait fait une petite tournée dans les, et aussi dans une université méthodiste à Nebraska, où on avait chanté. Mais moi, je voulais m'inscrire dans un petit collège dans le Wisconsin, très progressif politiquement, hein. Mais j'avais besoin d'une bourse parce que mes parents n'avaient pas d'argent. Et on avait chanté aussi dans cette ville. Et j'avais fait l'inscription. Et j'attendais de savoir si je pouvais avoir une bourse avant de dire quoi que ce soit à mon père. Parce qu'il a dit, moi, je ne vais pas le payer, je n'ai pas l'argent. Là, je lui ai dit, ce n'est pas nécessaire, j'ai une bourse. Mais entre-temps, cette école m'a demandé si je voulais faire un exchange dans une autre université blanche, pas ségrégée, dans le Nebraska, à Lincoln, Nebraska. Et comme j'attendais toujours cette bourse, parce que sans la bourse, je ne pouvais pas aller dans cet autre college, j'avais accepté. Et j'ai accepté, et là, vraiment, ça a changé ma vie. Bon, je continuais de faire les mathématiques et la physique, la classe physique. Mais je prenais pour la première fois des leçons de chant. Je chantais dans cet autre collège, dans le choral, je dis. Mais comme je n'étais pas étudiante de musique, je n'avais pas le droit d'avoir les leçons.
4: C'était donc, que pour ceux qui étudiaient
5: oui,
4: la pas, musique.
5: Oui, exactement, parce qu'ils ont payé pour ça. Mm-hmm. Moi, je ne pouvais pas avoir les leçons pour fun, you know, mm-hmm. pour m'amuser. Et même que j'étais appréciée dans le cœur, je ne pouvais pas. Et là, je peux choisir des choses qui n'étaient pas dans les sujets que j'étudiais. Et là, je dis, OK, je prends les leçons de chant, pourquoi pas. Et là-dedans, je rencontrais un autre élève de ce professeur qui allait faire ce concours de Metropolitan Opera. Ça commence un peu local, après régional, et après on allait à New York pour les finales. Il m'a dit, viens faire ça avec moi. Je dis, mais je ne sais pas comment préparer. Et bon, j'avais un disque de un très grand chanteuse, un des plus grands, plus belles voix que j'ai jamais entendues, Leontine Price. Et je dis, voilà, mais je peux chanter ça. J'ai écouté le disque, j'ai appris avec le disque. Et j'ai préparé avec ce professeur qui était très gentil parce qu'il m'a comme, il aimait beaucoup m'enseigner parce que il a trouvé que j'avais une belle voix. On s'amusait les deux parce que c'était, j'étais pas dans le département de la musique.
4: Il y avait pas de pression.
5: Il y a pas de pression du tout. Mmh. Il n'avait pas besoin de me préparer pour passer les examens. Je chantais, il m'a donné les airs de chanter et je l'ai appris. Aussi, il a dû m'apprendre parce qu'à l'époque, je jouais pas le piano. Mmh. Ah, et, je entre dans ce concours et à la surprise de tout le monde, moi, je gagne. Je crois que la surprise n'était pas parce que je suis noire, mais parce que j'étais dans les départements de mathématiques et physique. Et je n'étais pas un des élèves de musique de l'université. Et là, normalement, je devais retourner après ce premier période de semestre. On dit en anglais le période de l'école.
4: Ouais, le premier semestre, en fait.
5: Le semestre, oui. Ouais, ouais. Et je devais retourner à l'école, là, en Tennessee, où j'étais, à ce collège noir. Mais tout le monde avait demandé une exception pour que je puisse préparer pour le regional
4: concours. La suite
5: concours.
4: Du concours.
5: Oui, concours. Et là, j'avais vraiment besoin de ce professeur de chant. Et j'avais aussi un petit fan club de femmes. Un groupe de femmes républicains, oui, mais qui ont vu ce talent et très excités, et que je suis allée, je crois que c'était au mois d'avril, à Minneapolis, Minnesota, pour faire le Regionals, qui heureusement je n'ai pas gagné, parce que je n'étais pas prête. Mais je dis, mais qu'est-ce qu'il a fait sur la scène de Metropolitan Opera? et moi, j'ai trouvé récemment le papier où ils avaient écrit des remarques sur moi.
4: Sur votre passage.
5: Oui, oui. Ils ont dit, il y a un qui a dit, très jolie voix, mais dans quelle langue elle chante? Non, mais parce que moi, j'ai appris ça d'un disque.
4: Vous avez appris phonétiquement.
5: Phonétiquement, l'italien.
4: Et c'était en italien, d'accord.
5: Oui, oui.
4: D'accord.
5: Et c'est là que j'ai eu un monsieur qui m'a entendu chanter à l'université après ça, pour gagner un peu d'argent. J'ai chanté dans le choral de l'église méthodiste, parce que c'était l'État de Nebraska. Il a très peu de noirs qu'il a. Bon, mais il avait une dame noire à l'église qui m'harcelait de chanter avant pour un comité, je sais pas quoi. Et j'ai dit, OK. J'ai dit, mais moi, j'ai des examens. Je viens au début. Il faut que je retourne parce que j'étudie toujours au dernier moment, moi. Ah, je dis, il faut que moi, je vais à la bibliothèque pendant une semaine. Je vais pas quitter. Mais si je peux chanter à 6 heures, quand vous commencez, je fais 5 minutes et je pars. Et là, dedans, il avait un monsieur qui était une avocate et qui m'a écrit à ce professeur de chant que j'avais pour me proposer une bourse à Aspen, Colorado, et la possibilité d'étudier avec Jenny Turrell, dont j'ai jamais entendu, je ne savais pas qui elle était.
4: Mais ça va être la rencontre la plus importante pour votre carrière.
5: Exactement.
4: Avant qu'on parle de Jenny Turrell et de cette période justement à la Aspen Music Festival and School, je crois que ça s'appelle, vous avez cité Leontine Price, mm-hmm. une des premières femmes noires à chanter de l'opéra aux États-Unis, une précurseur avec Marian Anderson aussi, je crois.
5: C'était elle le premier vraiment grand cantatrice de l'opéra, de chanter sur les scènes de l'opéra aux États-Unis. Marian Anderson avait chanté, mais vraiment à la fin de sa carrière. Mm-hmm. Et là, il avait toute une génération, Leontine Price, Shirley Verrett, Grace Bumrey, qui sont avant, dans la génération avant moi, qui ont fait ce qui, pour moi, c'était beaucoup plus facile. Parce que les gens avaient l'habitude, et en plus, je devais pas faire l'exemple. Je devais pas porter ma race sous mes épaules, mm-hmm. comme Leontine Price a fait. Et bon, je rencontrais Marian Anderson aussi avant, Paul Robeson, toute une génération qui ont fait carrière en Europe. Comme Marian Anderson, elle était un grand star dans les pays scandinaves, mais qui n'avait pas le droit de chanter dans les salles américaines. Et avec Marian Anderson, moi, je sais pas exactement, son agent voulait le programmer dans la salle de Daughters of the American Revolution, qui avait une salle Constitution Hall à Washington D.C. Quand ils avaient écrit, ils ont dit, ah oui, non, la salle n'est pas libre. Après, ils avaient demandé pour un violoniste blanc. Il a dit, OK, on accepte. Et voilà, la femme du président Roosevelt avait entendu parler de ça. Et elle avait convaincu l'État de faire en sorte que Marian Anderson pouvait chanter devant le Lincoln Memorial. Et là, il avait des gens qui ont écouté à la radio. Et c'était extraordinaire. Et c'est elle vraiment le plus grand star. Mais aussi, il avait Paul Robeson qui avait son passeport. Ils ont pris son passeport parce qu'il est allé en Union soviétique chanter. Et bien sûr, les Russes aussi un peu utilisé, tu vois. Mais il est aussi un grand artiste et aussi un grand combattant, mm-hmm. Paul Robeson. Une voix extraordinaire. C'est sous les épaules de ces gens-là, mais Marian Anderson était un contralto. Et Leontine Price était un soprano. Et là, une des plus belles voix que j'ai jamais entendues toute ma vie. Elle est née dans le Mississippi. Et je crois qu'elle vit encore. Et voilà, moi, j'étais comme j'ai chanté à l'école, un peu d'opéra, j'entendais un peu. J'étais dans un magasin, il y avait des soldes, et j'ai acheté un vinyle de Leontine Price. Et il y avait un autre, Joan Sutherland, c'était une Australienne qui est devenue ma voisine à Montreux, qui avait une maison au-dessus après. Mais elle chantait un autre répertoire qui est Colorado. Et moi, quand je l'ai rencontré, parce qu'on avait le même dentiste à Montreux, je lui ai dit, vous savez, vous êtes tellement extraordinaire. Moi, je n'osais pas chanter votre répertoire parce que vous chantez des notes beaucoup plus vite que moi, je peux les penser. J'ai dit, mais il n'y a que les oiseaux qui chantent comme vous. Et bon, j'avais cette liste de Leontine Price et j'ai choisi les choses que je trouvais très beaux, que je voulais chanter. C'est un peu comme ça
4: que vous avez atterri à Aspen, finalement, grâce à l'histoire que vous m'avez racontée à la Musical Festival and School, où vous avez rencontré donc Jenny Terrell. Oui. Dans le Colorado, d'ailleurs, il ne devait pas y avoir beaucoup non plus de Noirs là-bas quand vous êtes allé, à mon avis.
5: Non, mais il avait assez. Dans l'académie, il avait quelques. J'étais pas la seule du tout.
4: C'est vrai.
5: C'est pas du tout. Il avait deux, trois dans la classe de Jenny Terrell. Et aussi quelques instrumentistes. Je me souviens que mon roommate jouait là. Elle était chinoise de Arizona, d'origine chinoise, et il jouait la batterie. Et la première chose que j'ai demandé quand je rencontrais, j'ai dit, mais j'espère que vous ne faites pas ça dans la chambre. J'ai dit, moi, je ne chante pas dans la chambre.
4: Parce que vous
5: avez pu, là. Si tu ne fais pas la batterie ici dans la chambre.
4: Et d'ailleurs, Jenny Terrell, est-ce qu'elle vous a jeté quelque chose à la tête aussi quand vous avez commencé à travailler avec elle? J'ai lu quelque part.
5: Oh non, mais c'était pas moi. Mon premier leçon, j'arrive, bien sûr, en avance. Et sa secrétaire a dit, venez chérie, bon, je m'assois. Et le premier, il avait quelqu'un qui chantait. Et à un moment donné, j'ai vu quelque chose, je ne sais pas si c'était,
4: un ashtray. Un cendrier.
5: Cendrier, passer sa tête, je dis, oula. Et je dis à sa secrétaire, ben, s'il n'est pas bien, je peux revenir demain. Elle dit, non, chérie, ça va. Mais après...
4: Ça ne m'a pas rassuré, en tout cas.
5: Oui, non, mais parce qu'après, quand j'ai un peu passé un peu de temps avec cette élève, je comprends parce qu'elle était tellement bête. Elle ne méritait pas ça, mais je comprends la frustration de Jenny Terrell après avoir dit quelque chose pour la 10e fois. Mais ça m'a fait une impression. Je dis, oh, OK. Mais ça passait tellement bien, comme je dis. C'est comme... On parlait la même langue. Je veux dire que j'étais entourée de la musique classique, les concerts de musique de chambre. C'est là où j'ai vraiment commencé, que j'ai eu un vrai coup de foudre pour la musique de chambre, pour le récital. Moi, j'étais au concert d'écouter les grands artistes. Le week-end, ils avaient des concerts. Un peu comme ils font un peu à Verviers. Et on a étudié pendant la semaine. Et je chantais dans le choral de la bohème. Ah, j'ai dit, oh, si un jour je peux chanter ça, je peux chanter Mimi, c'est tellement beau. Et je chantais avec Jenny Terrell dans le choral, bien sûr, de deuxième symphonie de Mahler, où elle chantait le solo de mezzo-soprano. J'ai passé 9 semaines là, et je peux dire que tout ce que j'ai entendu, c'était des choses que j'ai jamais entendues. Je dis, mais je n'avais pas... une connaissance de tout, de cette musique, mais quelque part, c'était pas étrange. Je sentais, c'est quelque chose qui m'a touchée. Je jouais pas le piano, je faisais pas le solfège, je n'avais pas fait ces études, et les langues en plus, comme le type avait dit, mais quelle langue elle parle, elle chante. Et j'avais tout ça à apprendre. Et bon, j'avais quelqu'un pour le français, pour chanter les mélodies françaises, pour Jenny, parce que Jenny Terrell, c'est une des choses qu'elle adorait, c'est les mélodies françaises. Et pendant ces 9 semaines où j'étudiais avec elle, je me trouvais dans un monde qui était quelque part le mien, totalement inconnu, mais où je me sentais chez moi. Et elle m'a dit, si tu as envie de continuer sérieusement d'étudier, tu as beaucoup de talent, je t'accepterai, l'école t'accepte. Et bon, encore, j'avais besoin d'une bourse. Et bon, j'avais décidé de retourner à l'université parce que j'avais une année pour terminer. Moi, je suis pas bête, je vais pas laisser tomber.
4: Physique et mathématiques.
5: Ah, exactement. Et bon, j'étais obligée de changer d'université parce que là, le Nebraska Wesleyan où j'étais là, ils ne pouvaient pas m'accepter. Ils n'avaient pas de raison. Mais le chef de chœur, de chorale à cette église méthodiste, il enseignait à l'University of Nebraska. Ah. Il avait deux universités dans la même ville. Il a dit, OK, je vais faire en sorte que tu auras une bourse et moi, je vais t'aider pour faire l'audition pour la Juilliard School. Et tous mes professeurs de mathématiques et chimie, ils ont tout fait pour m'aider de terminer l'année pour que si j'étais acceptée à la Juilliard School, que je pouvais aller.
4: On pourrait croire qu'ils étaient visionnaires et qu'ils savaient la carrière que vous alliez faire.
5: Moi, je crois que non, parce que c'est ça qu'ils m'ont dit. Parce que cette petite fan club que j'avais, des femmes qui m'ont suivie vraiment jusqu'à leur mort, vraiment, elles et le mari ont fait un petit fonds pour moi pour la première année, parce qu'à l'époque, Juilliard n'avait pas un dortoir. On devait trouver les appartements, ça, c'était très dur. Mais ils m'ont dit, ils sont venus pour... quand j'ai fait mes débuts au Metropolitan Opera, ils ont dit, on savait que vous avez le talent, mais ça, vous nous donnez quelque chose qu'on n'a jamais espéré. Ils savaient que j'avais le talent parce que, bon, c'était des gens qui avaient l'habitude d'aller au concert ou à l'opéra, mais qu'il faut plus que ça.
4: Bah, il faut du travail.
5: Du travail, mais aussi un travail ce soir. Je me souviens, la deuxième année... à la Juilliard School, la fille, bon, c'est une femme, jeune femme, qui avait chanté Mimi à Aspen. C'est une femme noire du Canada avec une belle, belle voix. Mais un jour, quelqu'un m'a dit, mais je ne me souviens plus son nom, qu'elle avait tout vendu, toutes ses partitions, et elle avait décidé de quitter. Parce que, bon, il faut le talent, il faut la voix. Mais c'est pas tout.
4: On va continuer à en parler demain parce que time flies, le temps file quand on parle avec vous, Barbara Hendricks. On est déjà à la fin de notre deuxième entretien. Est-ce qu'il y a un morceau qui vous vient en tête qui pourrait conclure ce dont on vient de parler aujourd'hui?
5: Je vais pas dire le morceau, mais je crois que je vais suggérer quelque chose de Jenny Turrell.
6: The aria, la canzone di Doretta, from Puccini's Opera La Rondine.

Il bel sogno di Doretta de Puccini avec la voix de Leontine Price et non de Jenny Tourelle comme annoncé. Jenny Tourelle, nous l'entendrons demain. Cette voix qui a emmené celle de Barbara Hendricks. Barbara Hendricks, dont nous suivons le chemin de mots cette semaine.

0: C'est une proposition de Michel Ndezé. Demain, on ira des côtés de New York, à la Juilliard School of Music, comme on l'appelait alors. La vie à peu près, c'est une coproduction Daniel Éveillé et Florence Grivel, assistée d'Audrey Zano, réalisée par Gilles Ozaman. À demain. Belle suite de journée à vous sur RTS Espace 2. Il est 14h.
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3: En compagnie de Martine Gers, bonjour à vous, bienvenue dans le grand rendez-vous des captations live d'Espace 2. On vous a mis au menu pour aujourd'hui l'unique sonate pour violon de Richard Strauss sous l'archet de Corinna Belchea à la Chaux-de-Fonds, un thème et variation pour piano de Karol Szymanowski sous les doigts de Rafał Blechatz à Fribourg, le 21e divertimento pour trio à cordes de Mozart dit Pourberg, l'adagio et allegro pour cor et piano de Schumann dans une interprétation de Marie-Louise Neunecker et Silke Avenhaus sous la bannière d'Arts et Lettres à Vevey, et enfin la cantate 54 du Grand Bar par l'OCL et Ton Kopman avec le concours du contre-ténor Andras Scholl. On commence donc cette grande escapade musicale avec Richard Strauss et sa sonate pour violon en mi bémol majeur, opus 18. Le contexte tout d'abord, c'est la fin de l'été 1887, Strauss a 23 ans, il est déjà sous l'influence du compositeur Alexandre Ritter, wagnérien fanatique qui le conduira aux portes de son destin. Le destin de Strauss, c'est le grand orchestre, le drame musical. En couchant sur le papier une sonate pour violon, ultime page de musique de chambre avant les premiers déferlements symphoniques que sont Macbeth ou Don Juan, il tire sa révérence à la jeunesse et à ses premiers maîtres romantiques que sont Beethoven, Mendelssohn ou encore Schumann. De ma première jeunesse, ma mère rapporte que je réagissais au son du cor de chasse avec le sourire au son du violon par les sanglots, écrit Strauss dans ses souvenirs d'enfance. Son père Franz est le légendaire corniste de l'orchestre de la cour de Bavière. Voilà qui devait le faire plaisir. Le jeune homme n'en reçoit pas moins des cours de violon dès l'âge de 8 ans, des mains même du premier violon de la cour, et il dédie ses premières pages aux cordes, deux quatuors, une sonate pour violoncelle et puis cet opus 18 pour violon qu'il offrira à son cousin Robert Pschorr. Sonate que l'on sent déjà traversée par l'ouragan à venir. À l'exception du mouvement lent, encore prisonnier des velours de salon, tout n'est que bouillonnement, fanfare et cantilène débordante. La métamorphose est en route, ainsi que l'écrit Hugo von Hofmannsthal au musicien face au vide. Je cite « La métamorphose est la vie de la vie, le mystère proprement dit de la nature créatrice. La ténacité est immobilité et mort. Qui veut vivre doit se dépasser, doit se transformer, il doit oublier. Et pourtant, toute la dignité humaine est liée à la ténacité, à la mémoire, à la fidélité. C'est là une des contradictions les plus profondes sur lesquelles repose l'existence, comme le temple delphique au-dessus de la fissure sans fond, fermez les guillemets de Hofmannsthal. » L'œuvre écrite le 3 octobre 1888 par Robert Eckmann et Strauss lui-même au piano. Nous écoutons Corinna Belchea et Mikhail Lifitz en concert le 15 mars 2016 à la salle de musique de La Chaux-de-Fonds où ils étaient les invités de la Société de musique.

Richard Strauss et sa sonate pour violon en mi bémol majeur, opus 18. Nous écoutions Corinna Belchia, escortée au piano par Mikhaïl Lifits. Ils étaient en concert le 15 mars 2016 à la salle de musique de La Chaux-de-Fonds, invité de la Société de Musique. Sur place pour Espace 2, il y avait ce soir-là Yann Nering à la régie et Jean-Claude Renoux à la prise de son.

Un compositeur que l'on ne rencontre assurément pas à tous les coins de rue, le baroque italien Claudio Saracini, amateur éclairé ici d'une famille noble de Sienne, qui s'est notamment distingué, chose rare pour l'époque, en Italie comme ailleurs d'ailleurs, en exploitant les chansons populaires des Balkans. Il nous était servi ici par le ténor Marco Bisley, l'ensemble Accordone, emmené du clavecin par Guido Morini, un concert dont je me souviens encore très bien, puisque j'avais le privilège à l'époque de diriger cet adorable petit festival de musique ancienne, La Folia de Rougemont. Ça se passait, comme pour tous les autres concerts, dans le cadre unique de l'église Saint-Nicolas, bientôt millénaire, le 24 mai 2010. Et il y avait là pour espace de Éric Lavanchy à la régie et Éric Magnien à la prise de son. Tout autre ambiance maintenant avec le thème et variation si bémol mineur, opus 3 de Karol Szymanowski. Une page pour piano écrite durant les années d'études à Varsovie et qui s'inscrivent dans la continuité de la grande tradition des maîtres du 19e siècle, Franz Liszt en tête. Beaucoup de virtuosité dans les variations, poignées ici par Rafal Bleschatz, en concert le 4 mars 2008 à l'Aula de l'Université de Fribourg.

Thème et variation, si bémol mineur, l'opus 3 de Karol Szymanowski, ici sous les doigts de Raphaël Bléchat, son concert le 4 mars 2008 à l'Aula d'Université de Fribourg. On enchaîne maintenant avec le plat de résistance de cette tournée romande sur Espace 2, si vous me passez cette expression un peu cavalière, sachant qu'il s'agit du très fin Wolfgang Amadeus et d'une des perles de sa musique de chambre, en l'occurrence son 21e divertimento en mi bémol majeur, baptisé Purpur, du nom de son dédicataire, Johann Michael Purpurg, généreux frère en maçonnerie. Nous sommes en 1788, l'année des trois dernières symphonies et du concerto du couronnement. Mozart voyage en direction de Berlin. Il s'arrête à Dresde pour la création, où il tient lui-même la partie d'alto. Étonnant retour en arrière à l'époque des audacieuses dernières symphonies, retour à la vieille architecture des cassations et au divertissement mondain. Œuvre de très grande ampleur pour de la musique de chambre du XVIIIe siècle, puisqu'elle totalise 6 mouvements et près de 3 quarts d'heure de musique. Ces 3 quarts d'heure nous sont offerts par Lisa Fertschmann, Maline Broman et Antoine Lederlin. En concert le 28 avril 2024 à la chapelle Notre-Dame de Compassion à Bulle.

Le 21e divertimento en mi bémol majeur dit Pourberg de Mozart, sous les archets conjugués de Lisa Fertschmann, Maline Broman et Antoine Lederlin, en concert le 28 avril 2024 à la chapelle Notre-Dame de Compassion à Bulle. Pour Espace 2, Thibaut Maillard assurait la régie et Eric Sauji la prise de son. Prochaine œuvre au programme de votre tournée romande du jour, l'Adagio et Allegro en la bémol majeur opus 70 de Robert Schumann. Dès sa première édition, l'œuvre a été pensée comme une pièce modulable, destinée officiellement au corps, mais jouée également ad libitum au violoncelle, à l'alto ou encore au violon, toujours avec accompagnement de piano. Si la première partie, initialement baptisée romance, est teintée de mélancolie, la seconde est une vraie pièce de bravoure, l'ensemble devant permettre aux interprètes de déployer toutes les facettes de leur talent. L'œuvre a été composée en février 1849 à Dresde, soit 3 mois avant le déclenchement de la Révolution, qui contraindra la famille Schumann à fuir la ville dans des conditions rocambolesques. Marie-Louise Neunecker et Silke Avenhaus nous en proposent ici la version originale pour corps et piano en concert le 11 janvier 2007 au Théâtre de Vevey sous la bannière des concerts Arts et Lettres.

Marie-Louise Neunecker et Silke Avenhaus interprètent le 11 janvier 2007 au théâtre de Vevey dans le cadre des concerts Arts et Lettres de l'Adagio et Allegro en la bémol majeur pour cor et piano opus 70 de Robert Schumann. Alors que voici le grand Bach.

Jean-Sébastien Bach et sa cantate 54, Widerstehe doch der Sünde, proposée par Ton Koopman et l'Orchestre de Chambre de Lausanne le 18 novembre 2002 à la Salle Métropole. En soliste, l'alto Andreas Scholl et Catherine Marie Tunnel au violoncelle. On joint 16 heures sur quelques tours de disques, extraits de l'ouverture de concert pour orchestre en fa majeur de Johann August Södermann, compositeur suédois qui a œuvré au cœur du 19e siècle.

0: Un extrait de l'ouverture de concert pour orchestre en fa majeur de Johann August Sudermann dans une lecture au disque chez Sterling de Roy Goodman et de l'orchestre symphonique du Norrlands Opéra. C'en est fini pour aujourd'hui. Les concerts captés par Espace 2 dans toute la Suisse romande de retour demain. Même fréquence, même heure. Antonin Scherrer et Martine Guerce, fidèles au poste, passez une très belle fin de journée avec nous. Car la musique continue sur RTS Espace 2. Après tournée romande, c'est Catherine Buzer et son oreille d'abord. Il est 16h, les informations.
1: Virginie Langeroc.
2: Le cessez-le-feu entre l'Iran et les États-Unis ne tient qu'à un fil. Après plus d'un mois de trêve, la voie diplomatique piétine entre Washington et Téhéran. Malgré la médiation du Pakistan, la réponse iranienne à la dernière offre de médiation américaine est à mettre à la poubelle, a jugé Donald Trump depuis la Maison-Blanche. Le Wall Street Journal rapporte par ailleurs que les Émirats Arabes Unis ont mené eux-mêmes des opérations militaires contre l'Iran en avril, en visant des installations pétrolières sur l'île de Levant, territoire iranien. Dans le Golfe. Cette implication directe, non confirmée par Abu Dhabi, pourrait marquer un tournant dans l'escalade régionale. Jusqu'à présent, aucun pays arabe du Golfe ne s'était ouvertement érigé en belligérant. Seuls les États-Unis et Israël revendiquent officiellement leur participation aux attaques contre Téhéran. La Suisse s'engage à aider à la réintégration durable des migrants de retour dans leur pays d'origine. Elle accueille en ce moment même à Lausanne une conférence qui réunit plus de 30 pays d'Europe et d'Afrique dans le cadre du processus de Rabat. Cette rencontre vise à renforcer la collaboration entre gouvernements, sociétés civiles et secteurs privés pour aboutir à des solutions concrètes et innovantes. Par exemple, des investissements dans des micro-entreprises pour aider à la réintégration socio-professionnelle durable des migrants. Bien boucle ses comptes 2025 avec un déficit de plus de 5,5 millions de francs, c'est 1 million de plus que prévu. Si les recettes fiscales ont été meilleures que prévues, des charges plus élevées en revanche ont pesé sur le résultat. Les actionnaires du groupe Swatch refusent toujours de faire entrer dans leur conseil d'administration le candidat américain et représentant des actionnaires Stephen Wood. Soutenu par Greenwood Capital et la fondation Eto, Stephen Woods n'a donc pas intégré le conseil d'administration du groupe horloger biennois. La gouvernance du groupe Swatch, contrôlée par la famille Hayek, continue de susciter des critiques parmi certains investisseurs, mais reste donc en place. Émile Paul Tschérig était le seul cardinal suisse à siéger au Vatican. Il est décédé ce matin à Rome. Originaire d'Unterems, le Haut-Valaisan avait 79 ans. Il n'y aura pas de tour de Romandie féminin en 2026. Initialement prévu du 4 au 6 septembre, la 5e édition de l'épreuve est finalement reportée d'une année. Parmi les raisons invoquées, un grand nombre d'événements sportifs en Suisse romande ces prochains mois. Mondial de hockey ou départ du Tour de France féminin notamment. Le Tour de Romandie ne dispose pas encore à ce stade non plus des soutiens financiers nécessaires pour garantir la tenue de l'édition 2026, assurent les organisateurs. Le cinéma, lui, se donne rendez-vous à Cannes. Dès ce soir, 22 films vont se disputer la Palme d'Or, qui avait été décernée l'an passé au réalisateur iranien Jafar Panahi pour son film Un simple accident. Cette année, c'est le réalisateur sud-coréen Park Chan-wook qui préside le jury. Il souhaite récompenser les œuvres sur leur seul mérite, sans considération de genre, de nationalité ni d'idéologie politique, dit-il. Météo, l'après-midi s'annonce bien ensoleillé malgré quelques nuages tenaces qui persistent le long des Préalpes. En pleine, il fait un maximum de 16 degrés. Demain, alternance de soleil et de nuages avant une journée jeudi qui sera un peu plus couverte avec des précipitations intermittentes.
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1: Bonjour. Aujourd'hui, invitation vous est faite à découvrir la musique symphonique de Gustav Mahler, l'un des plus grands architectes du son orchestral. Chef d'orchestre légendaire, compositeur visionnaire, Mahler a transformé l'orchestre symphonique en un véritable univers sonore et il l'a fait avec des innovations, des signatures et des influences majeures dans l'histoire de la musique. Soyez les bienvenus.

La musique de Gustav Mahler, avec ici un moment de sa troisième symphonie, proposée par Eliaoun Bal à la tête de l'Orchestre symphonique de la radio de Francfort. Aujourd'hui, dans l'oreille d'abord, nous réfléchissons sur l'orchestration de Gustav Mahler, autrement dit, comment orchestrer selon le musicien. Orchestrer, cela signifie écrire les parties d'orchestre d'une œuvre musicale, mais dans le cas de Mahler, je crois qu'on est bien au-delà de l'écriture, de la note du violon qui s'accorde avec celle des bois ou des percussions. Oui, avec Mahler, on a un orchestre qui combine les parties orchestrales en fonction de leur timbre et de leur sonorité. Alors, orchestrer, selon ce grand musicien viennois, eh bien, c'est tout simplement penser le son et la couleur. On essaye d'agencer, de nuancer, de varier également, on met en valeur, on contraste, on expose ou encore on rend lumineux. Alors vous constaterez qu'on est carrément dans un champ lexical graphique. La question pourrait être aussi bien posée pour la peinture que pour la photo. Et c'est vrai, lorsque l'on observe la musique de Mahler, lequel représente d'abord une idée radicale, la symphonie, dit-il, doit être comme le monde. Elle doit tout contenir. Eh bien, pour contenir le monde, il faut inventer, bien évidemment, un orchestre nouveau. Alors, contrairement à une idée reçue, Mahler n'écrit pas simplement pour un orchestre plus grand, il invente une nouvelle manière d'entendre, et c'est ce qui est passionnant. Écoutez, par exemple, la transparence dans ces quelques instruments seulement, utilisée pour une couleur étrange, presque irréelle. C'est un moment de la quatrième symphonie et de son second mouvement, ici sous la baguette de Leonard Bernstein, à la tête de l'Orchestre philharmonique de New York.

Surprenant que ce moment musical, extrait de la 4e symphonie de Gustav Mahler, ici avec Leonard Bernstein, immense interprète de cette musique, à la tête de son orchestre philharmonique de New York. Alors ce qu'on vient d'écouter donne, me semble-t-il, une idée assez précise de l'orchestration mahlérienne. L'objectif du musicien, ça n'est pas le volume sonore, mais c'est la diversité des timbres et je dirais surtout la précision des couleurs. Souvenez-vous, si vous étiez à l'écoute hier de l'oreille d'abord, eh bien, nous ouvrions notre semaine consacrée à Gustav Mahler avec la question du son et je vous disais combien le musicien vient d'un sillon musical de la tradition, la grande tradition allemande notamment avec Beethoven qui élargit l'orchestre et puis la tradition française, Hector Berlioz qui invente la couleur de l'orchestre et Richard Wagner bien sûr qui propose une densification de la texture du son. Alors on va, pour s'en faire une idée plus précise, écouter sans perdre de temps Richard Wagner. Après le Mahler que nous venons d'entendre, eh bien, cela met en lumière cette filiation. Wagner, c'est l'homme solide, théâtral, tout à fait grandiose. C'est le musicien qui offre, sans le savoir du reste, à Gustav Mahler, eh bien, un tapis sonore que notre musicien viennois ornera de soie, de velours, d'or et d'argent, bref, de tout ce qui chatoie, en somme. Je devrais dire que Mahler donne aux matériaux musicaux un aspect polymorphe absolu. Tout cela, souvenez-vous, grâce au génie notamment de Wagner, que voici avec le prélude qui ouvre son opéra Parsifal. Ici, je vous en propose une version somptueuse avec l'Orchestre Philharmonique de Berlin placée sous la direction d'Herbert von Karajan.

Le prélude de Parsifal, l'un des chefs-d'œuvre de Richard Wagner, prélude qui ouvre ici cet opéra avec la baguette d'Herbert von Karajan à la direction de l'Orchestre Philharmonique de Berlin. Alors j'avais à cœur de vous faire entendre la texture du son wagnérien pour mieux vous parler de Gustav Mahler, notre musicien toute cette semaine dans l'oreille d'abord, et à cette orchestration wagnérienne, eh bien vous remarquerez jour après jour, à l'écoute de ces émissions, que Mahler ajoute la force du dépassement. J'entends par là qu'il pousse jusqu'à un point tout à fait critique le timbre, la couleur et le volume de l'orchestre. En bref, il le transforme en organisme vivant. D'ailleurs, dans ces symphonies, on trouve toujours beaucoup d'instruments, jusqu'à 8 corps en ce qui concerne la 6e symphonie. Il y a aussi des bois qui sont démultipliés, 4 flûtes, 4 hautbois, des instruments rares et atypique, un marteau par exemple dans le dernier mouvement de la symphonie tragique, je vous en parlerai cette semaine, et puis des dispositifs qui occupent des espaces différents avec des orchestres que l'on place hors de la scène ou encore des instruments avant généralement à qui on donne l'indication de jouer telle ou telle partie en relevant le pavillon de leur instrument, le faisant face au public ou en direction du plafond de la salle de concert. Et évidemment, tout cela change le son, la perception acoustique et donc la couleur. Alors, ajoutez à cela que l'orchestre de Mahler peut atteindre ou dépasser 150 musiciens. Cela donne une idée évidemment de la démesure orchestrée par ce grand compositeur. Je vous parlais du reste à l'instant du marteau, objet tout à fait curieux qui intervient dans la symphonie tragique. Eh bien, cette symphonie nécessite non pas un, mais deux orchestres. Pourquoi donc? C'est la question. Pourquoi a-t-il besoin d'un orchestre aussi grand? Question légitime. Eh bien, je crois que la meilleure réponse, ou du moins le meilleur élément de réponse, nous est proposé par le compositeur américain du XXe siècle, Aaron Copland, qui nous écrit que Mahler était en avance sur son temps à deux égards. D'abord, à cause du caractère polyphonique marqué de ses textures musicales, et ensuite, à cause de son instrumentation originale. Eh bien voilà, deux aspects liés, et j'ai envie de vous dire, en tout cas dans le cas de Mahler, ce qui me semble tout à fait fondamental de comprendre et surtout d'entendre, c'est que l'instrumentation pilote la polyphonie, tout autant que la polyphonie influence évidemment l'instrumentation. Alors ça, c'est clairement une inspiration que l'on doit à Jean-Sébastien Bach, et Mahler suit évidemment l'ancienne tradition polyphonique, mais je dirais à grande échelle, pour un orchestre romantique, en rendant son orchestre aussi volumineux, Mahler se laisse la liberté évidemment de distribuer les lignes et les motifs musicaux entre divers instruments, entre divers combinaisons d'instruments.

La musique de Gustave Mahler avec un moment de sa première symphonie, dite symphonie Titan, et ce célèbre canon placé sur la chanson de Frère Jacques. Vous aurez reconnu évidemment cette mélodie enfantine. Et ce qui frappe avec cet orchestre philharmonique tchèque placé sous la baguette de Karel Hanschel, eh bien, c'est que le potentiel volumineux de l'orchestre est omniprésent, quand bien même il n'est pas toujours utilisé. Mahler, évidemment, se laisse la liberté de distribuer les lignes et les motifs musicaux entre divers instruments ou entre diverses combinaisons d'instruments. Mais paradoxalement, ce qui frappe, je vous le disais, c'est que Mahler n'utilise presque jamais tous les musiciens en même temps. En réalité, il fragmente, il isole, il oppose. Et surtout, avec cela, eh bien, il obtient. Quoi donc, me direz-vous? Eh bien, il obtient un timbre inhabituel, quelque chose qui devient porteur de sens. Je crois du reste que cela passe par les instruments eux-mêmes, puisque Mahler ne se contente pas de les utiliser, il redéfinit leur fonction historique. Prenez les cordes, par exemple. Dans la tradition, eh bien, elles sont la base, évidemment, de l'orchestre. Avec Mahler, elles sont transcendées, elles restent, évidemment, le cœur de cet orchestre, mais avec une utilisation extrême des registres, des effets de texture. Mahler propose aux violonistes, aux altistes, également aux violoncellistes, de jouer sul ponticello, comme on peut le lire sur les partitions, c'est-à-dire de jouer très près, voire même sur le chevalet de l'instrument, pour obtenir des sons beaucoup plus flûtés, beaucoup plus harmoniques. Et même, parfois, eh bien, obtenir une sorte de nappe sonore tout à fait fragile. Et là, je pense en particulier au début de la première symphonie de Mahler, ou dans quelques-uns aussi de ses leaders. Il y a effectivement une grande nouveauté avec ces cordes qui ne dominent plus, mais qui dialoguent, qui s'écoutent, qui se répondent presque parfois sous forme d'écho. Enfin, autre exemple que je pourrais vous donner, ce sont les cuivres auxquels le compositeur confère véritablement la puissance et la tragédie. Les corps que l'on met parfois debout pour mieux projeter le son, c'est valable aussi dans cette Titan de Gustave Mahler.

La musique de Gustave Mahler, avec ici son scherzo extrait de la 5e symphonie. Et c'est le chef Eliaou Inbal que nous entendions à la tête de l'orchestre symphonique de la radio de Francfort. Alors cette musique de Mahler qui nous occupe toute cette semaine dans l'oreille d'abord, eh bien vous commencez à l'entendre, à l'appréhender et sans doute à le comprendre. C'est une musique qui ne laisse pas de marbre parce qu'elle travaille sur la couleur, sur l'intensité, sur le volume également. Et puis à travers des rythmes de danse, des idées de folklore, du contrepoint, de la polyphonie, enfin bref, c'est une synthèse magnifique de 3 siècles et demi de musique occidentale. Alors j'aimerais vous en offrir encore quelques notes pour le plaisir de nous acheminer vers la sortie de cette émission. Des notes d'une intensité émotionnelle que je dirais exacerbée, sans exagérer, en tout cas une page de musique qui concentre à elle seule toutes les caractéristiques du style mahlérien. Il y a le mélange du savant et du populaire, il y a des tempi nuancés, il y a des contrastes, bien évidemment, et puis des sonorités que j'appellerais alternées, c'est-à-dire mouvantes, fluides, claironnées, en tout cas tranchantes. Tout cela, c'est dans la 9e symphonie, l'avant-dernière. Voici un moment de cette musique sous la baguette de Carlo Maria Giulini, avec une entrée remarquée des clarinettes.

0: Quelques notes de la 9e symphonie de Gustave Mahler, avec ici la baguette de Carlo Maria Giulini à la tête de l'Orchestre symphonique de Chicago. Voilà qui vient refermer notre oreille d'abord, consacrée toute cette semaine à la grande musique de Gustave Mahler. Je vous donne rendez-vous pour la suite demain à partir de 16h pour une nouvelle oreille. Et puis d'ici là, je vous souhaite une très belle suite d'écoute sur les ondes de la radio-télévision suisse Espace 2. Il est 17h30.
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1: Bonsoir, bonsoir les amis. Je vous retrouve pour votre rendez-vous quotidien de détente et de découverte musicale, votre bazar. On commence cette émission avec un classique du ballet dans une version qui va vous surprendre. On parle du Lac des Cygnes de Tchaïkovski. On va écouter la célèbre danse des quatre petits cygnes, mais jouée au piano par la virtuose Yuja Wang.

Je vous avais prévenu, on a commencé par un petit festin auditif avec la grâce et la brillance de Yuja Wang qui jouait un extrait du Lac des Cygnes, ballet de Piotr Ilitch Tchaïkovski dans une version pour piano, La danse des quatre cygnes. On passe à un géant de la musique, c'est Mozart avec le Menuetto de son quatuor à cordes numéro 15 en ré mineur. Un quatuor un peu particulier car il fait partie d'un ensemble de 6 quatuors que Mozart a dédié à son cher ami Haydn.

Un menuet plein de finesse et d'élégance de Mozart avec cette petite touche rare de mélancolie. C'était le menuet du 15e quatuor à cordes joué par le quatuor à guns. On continue avec Félix Mendelssohn et le deuxième mouvement, un allegro vivace de sa 5e symphonie en ré mineur surnommée La Réformation. Mendelssohn a composé cette symphonie pour célébrer le 300e anniversaire de la réforme protestante. Mais l'anecdote, c'est que cette symphonie n'a pas été très bien accueillie à l'époque et n'a été publiée qu'après sa mort.

L'orchestre de la radio et de la philharmonie de Hanovre que dirigeait Andrew Mansi dans cet Allegro vivace tiré de la symphonie dite Réformation de Félix Mendelssohn. Un géant, c'est Johann Sebastian Bach avec son aria de ses célèbres variations Goldberg. Ces variations ont une histoire assez charmante. On raconte que Bach les aurait composées pour un comte russe, le comte Kaiserling, qui souffrait d'insomnie. Il demandait à son claveciniste, Johann Gottlieb Goldberg, de lui jouer la musique pendant ses nuits blanches. Bach aurait donc écrit ces variations pour égayer ses nuits sans sommeil. J'aimerais bien avoir un claveciniste à disposition.

La talentueuse Béatrice Rana qui nous a bercé avec cette aria au piano tirée des variations Goldberg de Johann Sebastian Bach. On change de siècle et d'ambiance, direction la Vienne impériale avec le roi de l'opérette Franz Lehár.

C'est l'orchestre de la Suisse romande qui nous fait danser sous la direction d'Armin Jordan dans la valse Donaulegenden, les légendes du Danube. Une musique de Franz Lehár, légère, entraînante, qui nous a emmenés dans les salons viennois. Tout autre style, toute autre ambiance sur RTS Espace 2 à présent. On passe à un moment d'une intensité dramatique avec Richard Wagner et le célèbre Liebestod d'Iseult et de son opéra Tristan et Iseult. Alors, le Liebestod, ça veut dire mort d'amour en allemand. C'est le moment où Iseult, après la mort de Tristan, chante son amour éternel et le rejoint dans la mort. Wagner a révolutionné l'opéra avec cette œuvre en utilisant des harmonies audacieuses et une musique continue, sans airs séparés. On raconte que la création de Tristan et Iseult a été un choc pour le public de l'époque. C'est Anna Netrebko, une des plus grandes sopranos actuelles, accompagnée par l'orchestre du théâtre de la Scala que dirige Riccardo Chailly, qui nous offre cette belle interprétation.

Mort d'amour, Liebestod, tiré de Tristan et Iseut de Richard Wagner, interprété par Anna de Trepko et l'orchestre du Théâtre de la Scala de Milan que dirigeait Riccardo Chailly. On revient à quelque chose de plus apaisant avec Joseph Haydn et l'adagio de sa sonate pour piano en mi bémol majeur. Haydn, on l'a dit, c'est le papa de beaucoup de choses en musique classique. Il a écrit plus de 100 symphonies, 70 quatuors à cordes et aussi de nombreuses sonates pour piano. Celle-ci est une de ses dernières et est considérée comme un chef-d'œuvre.

Une interprétation tout en délicatesse d'Alfred Brendel dans cet adagio d'une sonate de Joseph Haydn qui nous offre le calme et la beauté sur RTS Espace 2. Direction de l'Italie avec Antonio Vivaldi. On va écouter son concerto pour deux mandolines, cordes et basses continues en sol majeur, une musique pleine de joie.

Giovanni Scaramuzzino et Sonia Mauer au mandoline, l'ensemble Europa Galante, sous la direction de Fabio Biondi dans le concerto pour deux mandolines, cordes et basses continues, en sol majeur d'Antonio Vivaldi. C'est frais, c'est joyeux, ça sent bon, le soleil italien, alors on continue. Ça ne mange pas de pain, comme on dit. On continue notre voyage en Italie avec une touche de modernité. On va écouter la Danza de Gioachino Rossini dans une version arrangée pour mezzo-soprano et guitare. Rossini qui a composé cette Danza, qui est une tarentelle, une danse rapide, joyeuse, originaire du sud de l'Italie. C'est la tarentelle qui était censée guérir de la morsure d'une tarentule. Alors, si vous vous sentez un peu piqué par la mélancolie, cette musique est le remède idéal, surtout chanté par la magnifique Marina Viotti et à la guitare, Gabriel Bianco.

La danza de Gioachino Rossini, interprétée par Marina Viotti et Gabriel Bianco, une tarentelle qui, j'espère, vous a guéri de tous vos maux. On passe à un compositeur tchèque sur RTS Espace 2, Anton Dvorak, avec l'Adagio Molto e Mesto de son trio pour piano, violon et violoncelle, numéro 1 en si bémol majeur.

La mélancolie de Dvorak dans cette musique, c'était l'adagio molto e mesto du premier trio pour piano, violon et violoncelle, joué par le trio Borodine. Maintenant, on plonge dans un monument de la musique du XXe siècle. Une œuvre qui a fait scandale à sa création, c'est le Sacre du printemps d'Igor Stravinsky. On va écouter l'évocation des ancêtres, l'action rituelle des ancêtres et la danse sacrale de la deuxième partie, le sacrifice. Imaginez, en 1913 à Paris, lors de la première du Sacre, le public a été tellement choqué par la musique et la chorégraphie qu'il y a eu une bagarre générale dans la salle. C'était un vrai tollé. Aujourd'hui, c'est une œuvre culte qui a révolutionné la musique et la danse. On écoute l'Orchestre Philharmonique de Monte-Carlo sous la direction de Yakov Kreisberg.

Véritable hymne à la nature, ce sacre du printemps d'Igor Stravinsky. On imagine cette végétation qui explose avec ses grappes de fleurs et ses bourgeons et ses feuilles qui se déploient, du vert, du rouge, du bleu. Une nature qui nous en met plein les yeux et plein les oreilles avec cette musique de Stravinsky jouée par l'Orchestre Philharmonique de Monte Carlo que dirigeait Yakov Kreisberg. Vous avez entendu l'évocation des ancêtres, l'action rituelle des ancêtres et la danse sacrale. On change complètement d'ambiance et on s'envole pour le Brésil avec un air entraînant qui a fait le tour du monde, le Tico Tico de Zequinha de Abreu, Tico Tico no Fubá, c'est le titre complet et ça veut dire le moineau sur la farine de maïs.

L'ensemble Isalonisti qui jouait le Tico Tico de Zequinha Abreu, une musique fraîche et joyeuse qui nous donne envie de danser. Le Brésil, c'est toujours une fête. On passe à quelque chose d'un peu plus inattendu, une petite pépite vocale. Ça s'appelle Emily, interprétée par les Singers Unlimited. Les Singers Unlimited, c'est un groupe vocal américain des années 70, connu pour ses arrangements a cappella, incroyablement complexes et harmonieux. Ils étaient de vrais magiciens de la voix, capables de créer des textures sonores dignes d'un orchestre sans aucun instrument. C'est un peu comme un puzzle musical où chaque voix est une pièce essentielle.

juste des voix, justesse des voix. Quelle richesse ces Singers Unlimited qui viennent d'interpréter Emily. On continue ce voyage, direction la Turquie sur RTS Espace 2, avec une musique traditionnelle de Harput. C'est une musique qui signifie « la neige tombe par la fenêtre », une musique qui évoque les paysages, les émotions, avec des sonorités orientales.

une méditation dépaysante avec la voix d'Erkan Ogur qui nous emmenait dans un paysage tout blanc. La neige tombe par la fenêtre. Et pour notre avant-dernière escale musicale, on revient à un monument de la musique française, une œuvre qui a marqué les esprits. Le Boléro de Maurice Ravel. Alors, le Boléro, tout le monde le connaît avec son rythme obsédant, sa mélodie qui monte jusqu'à l'explosion finale. L'anecdote, c'est que Ravel a dit un jour qu'il l'avait composé une seule et longue mélodie, sans aucun contraste, sans aucune virtuosité. Et pourtant, c'est devenu un des morceaux les plus célèbres et les plus impressionnants de la musique classique. Voici l'orchestre de l'Opéra National de Paris, sous la direction de Philippe Jordan.

Et voilà, je vous avais préparé à cette montée en puissance, le Boléro de Maurice Ravel, joué par l'Orchestre de l'Opéra National de Paris sous la direction de Philippe Jordan. Et pour finir en beauté sur une note joyeuse et voyageuse, on s'envole pour les Cyclades avec le compositeur français Jean-Loup Lognon. Cette musique, elle fait penser un petit peu à celle de Maurice Ravel, mais aussi au fameux sacre du printemps qu'on a entendu tout à l'heure. C'est les extraordinaires aventures de Barnabé, le petit cochon voyageur. Jean-Loup Lognon est un trompettiste et compositeur de jazz, et cette suite est un mélange génial de jazz et de musique symphonique. C'est une musique qui nous transporte sous le soleil grec, avec ses mélodies entraînantes et ses improvisations joyeuses. Jean-Loup Lognon lui-même est à la trompette, accompagné de son ensemble de jazz, avec Hervé Sélin au piano, Christophe Valem à la contrebasse, François Laudet à la batterie et Jean-Michel Pic au sifflet. On croirait des petits oiseaux, un vrai régal pour les oreilles.

Une musique signée Jean-Loup Lognon qui nous emmenait aux Cyclades avec Santorin, tiré de la suite des extraordinaires aventures de Barnabé, le petit cochon voyageur. Et le voyage sur une île finalement se poursuit sur une autre île. Ça s'appelle « On the Nature of Daylight » de Max Richter et c'est tiré de la bande originale du film de Martin Scorsese « Shutter Island ».

The Nature of Daylight de Max Richter, une des musiques qui illustrait le film de Martin Scorsese, Shutter Island, qui nous a emmené au large de Boston. Voilà, il est temps pour moi de vous laisser. Profitez bien de votre soirée avec le concert du soir. 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
1: Bonsoir et bienvenue. Ce soir, nous vous proposons une rencontre avec un soliste très original, Sergueï Malov, et un dialogue à travers les époques de la musique par le biais de variations, le tout dans une production de Mitsukare. Alors je vous amène à Lugano, à l'auditorium Stelio Mollo de la RSI, et le concert qu'on va entendre est des plus récents, puisqu'il a été enregistré le 22 janvier dernier. C'est un concert de l'orchestre de la Suisse italienne, l'OSI, en format play and conduct, comprenez, dirigé depuis l'instrument. Et alors qui est notre soliste et chef d'orchestre de ce soir? Eh bien c'est le violoniste russe qui est basé aujourd'hui à Berlin, Sergueï Malov, quadragénaire. Et c'est un musicien qui a beaucoup de cartes, ou peut-être plutôt beaucoup de cordes dans son jeu, puisqu'il joue du violon, de l'alto et du violoncello da spalla. C'est un type de violoncelle qui est joué debout, l'instrument est posé sur le torse, devant soi. Donc c'est finalement porté un peu comme un violon, un peu comme une guitare. Et c'est un instrument qu'on va entendre ce soir. Sergueï Malov, c'est son premier concert avec l'orchestre de la Suisse italienne, l'OSI. Et dans le programme, il a un joli mot pour le public et les membres de l'orchestre. Je vais vous en lire un extrait. Le programme s'étendra d'un classique intemporel, les variations Haydn de Johannes Brahms, à une pièce plutôt rare, les imposantes variations de Max Reger, inspirées d'un thème de Mozart. J'espère que les musiciens et le public apprécieront leurs incroyables qualités musicales et prendront plaisir à les jouer et à les écouter. Je chercherai à trouver un équilibre entre la direction et l'exécution de deux instruments différents, dont l'un est un violoncelle très spécial joué à l'épaule. Alors, le programme donc du concert, le soliste vous l'a annoncé lui-même. On va commencer par Brahms, ses variations pour orchestre en si bémol majeur, créées en 1873. Le thème est emprunté à un divertissement avant. On croyait qu'il était de la main de Haydn, mais il est en fait écrit par son élève Ignace Pleyel. Sous les applaudissements du public de Lugano, je vous propose d'écouter l'orchestre de la Suisse italienne et Sergueï Malov. Bon concert à vous.

Sergueï Malov, violoniste et chef d'orchestre à la tête de l'orchestre de la Suisse italienne dans notre concert de ce soir. Un programme tout à fait subtil puisqu'on oscille entre les époques. On avait là des variations de Brahms sur un thème de Haydn. Et maintenant, l'OSI et Sergueï Malov nous proposent du Haydn pur jus. Son premier concerto pour violoncelle, il est en do majeur, mais il y a une particularité. Sergueï Malov va l'interpréter avec un violoncello d'Aspal. Alors, imaginez-vous un petit violoncelle ou une grosse guitare. Et imaginez maintenant que cet instrument, vous le tenez un peu comme une guitare, un peu comme un violon. Donc, ça touche quand même le menton, mais l'instrument est plutôt parallèle au torse que perpendiculaire, notamment parce que c'est quand même beaucoup plus gros. Alors, à vous maintenant de découvrir les sonorités de ce violoncelle à 5 cordes avec Sergueï Malov, l'OSI et le premier concerto pour violoncelle de Joseph Haydn.

Un concerto pour violoncelle, le premier de Joseph Haydn, interprété par l'orchestre de la Suisse italienne, et Sergueï Malov, le violoniste qui dirige l'orchestre tout en jouant la partie soliste, en l'occurrence avec un violoncello da Spalla. Et vous l'entendez, le public de Lugano qui réclame un bis, bien décidé à en obtenir un, et Sergueï Malov qui reprend seul son instrument.

Jean-Sébastien Bach, en guise de bis, la courante de la troisième suite pour violoncelle, interprétée au violoncello da Spalla, ce violoncelle d'épaule bien particulier à cinq cordes que joue Sergueï Malov, instrument dont on a quelques représentations et aussi quelques exemplaires, instrument historique donc. Sergueï Malov, notre soliste et notre chef ce soir dans ce concert de l'orchestre de la Suisse italienne. Alors, peut-être que comme moi, vous avez été touché par le son de cet instrument inédit. Alors à Lugano, le 22 janvier dernier, à ce moment du concert, c'était le moment de l'entracte. Eh bien, moi, je vous propose de rester le temps de cet entracte avec Sergueï Malov, son violoncelle si particulier et les suites de Bach. Le voici en concert, mais un autre concert, dans la première.

Un extrait d'un enregistrement en public, c'était en 2022 au Festival Bach de Lausanne, Sergueï Malov dans la troisième suite pour violoncelle de Bach. Et le moment de revenir au concert de ce soir, nous sommes donc à Lugano, à l'auditorium Stelio Mollo de la RSI. Nous écoutons l'orchestre de la Suisse italienne, dirigé par Sergueï Malov, violoniste russe installé à Berlin. Alors, avant l'entracte, nous avons entendu Haydn et Brahms, un concerto du premier et des variations du second sur un thème du premier. Haydn et Brahms étaient donc unis dans la première partie. Même procédé maintenant, mais dans l'ordre inverse. Nous allons écouter un concerto de Mozart, puis des variations de Max Reger sur un thème de Mozart. Alors, honneur au concerto, concerto pour violon le premier de Wolfgang Amadeus Mozart en si bémol majeur, créé en 1877. Le voici.

Sergueï Maloff et l'orchestre de la Suisse italienne dans la musique de Wolfgang Amadeus Mozart. Premier concerto pour violon dans notre concert du soir sur RTS Espace 2. À ce stade du programme, nous avons écouté Brahms, puis Haydn, puis Mozart. Et il nous reste un compositeur moins entendu, moins fréquemment entendu, disons, en terre francophone. C'est Max Reger, compositeur allemand, né en 1873 et mort en 1916, assez jeune, il faut le dire, et qui néanmoins a énormément écrit, et de nombreuses variations, souvent de très grande ampleur. C'est le cas ici avec ses variations et fugues opus 132 sur un thème de Mozart, créé en 1915 à Wiesbaden. Le thème choisi se situe au début de la sonate Köchel 331, c'est celle où on entend la célèbre marche turque, et Max Reger avec ce fragment donc du premier mouvement à faire une œuvre de la plus grande ampleur, du contrepoint orchestral du plus bel effet que je vous invite à déguster avec l'orchestre de la Suisse italienne et celui qui le mène ce soir depuis l'instrument, Sergueï Maloff.

magistrale, monumentale même, ces variations pour orchestre sur un thème de Mozart signé Max Reger et donné ici à Lugano par l'orchestre de la Suisse italienne avec à sa tête le violoniste Sergueï Malov. L'enthousiasme du public tessinois, vous l'entendez dans ce concert du 22 janvier dernier. Il était enregistré par Wolfgang Müller dans une production d'Alissa Nembreni-Pedotti. Et c'est la fin de ce concert donc qui se réécoute avec l'application Play RTS si vous avez manqué le début. Nous sommes ensemble jusqu'à 22h. Je vous propose donc de continuer à explorer la musique de Max Reger, en l'occurrence son second quatuor avec piano. Il est en La mineur, c'est l'une de ses toutes dernières œuvres. Et j'ai choisi pour vous, pour nous ce soir, la version du quatuor Fanny Mendelssohn.

Le deuxième quatuor avec piano de Max Reger, interprété ici par le quatuor Fanny Mendelssohn. Et pour terminer ce moment passé avec vous ce soir sur RTS Espace 2, je vous propose de la musique de piano de Max Reger, toujours, qui a beaucoup écrit pour cet instrument. En l'occurrence, nous allons écouter 6 valses. Ce sont des valses pour piano à 4 mains, opus 22, interprété ce soir par le duo Eckerle, c'est-à-dire Marico et Volker Eckerle.

0: La musique de Max Reger, des valses pour piano à quatre mains, opus 22, joué par le duo Eckerley pour nous quitter ce soir. Merci à vous d'avoir écouté ce concert du soir Musique Ancienne. Il se réécoute, je vous le disais, avec l'application Play RTS. La semaine prochaine, nous retrouvons l'orchestre de la Suisse italienne avec la violoniste Baiba Scridé. Demain à 19h30 dans le concert du soir de musique symphonique, vous avez rendez-vous avec le pianiste suisse Olivier Cavé et un orchestre enregistré à la Fondation Giannada en Valais. Et puis après les informations, nous retrouverons Julian Sykes et ses références. Aujourd'hui, un grand pianiste, Vladimir Horowitz. Il est 22h sur RTS, espace 2.
1: Anthony Lover.
2: Donald Trump assure que l'inflation aux États-Unis, au plus haut depuis près de 3 ans, était de court terme. Dès que cette guerre sera terminée, vous verrez l'inflation descendre de probablement de 1,5%, a déclaré le président américain des journalistes. Les données de l'inflation publiées mardi montrent que les prix à la consommation aux États-Unis augmentaient de 3,8% sur un an en avril. Les discussions avec les États-Unis sur le Groenland progressent, mais aucun accord n'a été trouvé, déclare le Premier ministre de ce territoire autonome danois. Il m'est difficile d'entrer dans les détails des discussions au sein du groupe de travail, mais nous avons franchi certaines étapes dans la bonne direction, annonce Jens Frederik Nielsen au cours du sommet de Copenhague pour la démocratie. Les États-Unis veulent ouvrir 3 nouvelles bases militaires dans le sud du Groenland, selon plusieurs médias, en plus de la base de Pitufik qu'ils détiennent déjà dans le nord de ce territoire. La Serbie et l'OTAN ont lancé pour la première fois des exercices militaires conjoints dans ce pays des Balkans, annonce le ministère serbe de la Défense. La coopération avec l'organisation du traité de l'Atlantique Nord reste un sujet sensible en Serbie. Le pays reste marqué par la campagne aérienne de l'OTAN contre l'ex-Yougoslavie en 1999, emmenée par les États-Unis et lancée pour mettre fin à la guerre au Kosovo. Le patron d'OpenAI, Sam Altman, s'est défendu devant un tribunal californien d'avoir détourné la mission philanthropique des créateurs de ChatGPT. Il a dépeint son accusateur, Elon Musk, de cofondateur avide de pouvoir. En transformant la start-up en société commerciale, Sam Altman et son partenaire ont fait, selon Elon Musk, un usage indu des 38 millions de dollars qu'il avait injectés dans OpenAI après sa fondation en décembre 2015. Les 26 passagers arrivés aux Pays-Bas à bord du premier vol d'évacuation du navire de croisière MV Ondus ont tous été testés négatifs au hantavirus. Les autorités néerlandaises l'annoncent aujourd'hui. Malgré ces résultats négatifs, les passagers doivent tout de même se soumettre à des procédures de quarantaine. Mathilde Gremaud et Franjo von Almen ont été élus athlètes suisses de l'année dans les sports de neige par un jury d'experts. La fribourgeoise de 26 ans et le bernois d'un an son cadet ont reçu cette distinction lors du gala de Suisski à Zurich-Oerlikon. Ce prix récompense entre autres leurs prestations lors des Jeux Olympiques de Milan-Cortina en février dernier. On joue en Super League pour la 37e et avant-dernière journée de championnat. Et à environ un quart d'heure de la fin du match, Servette mène 2-0 contre le Lausanne Sport à domicile au stade de la Praille à Genève. Les 2 buts pour les Grenats ont été marqués par Doulin Emras. Demain, le temps sera ensoleillé sur la Suisse romande avec quelques nuages au nord. De la pluie sera présente sur le Jura et le long des Préalpes en soirée et dans la nuit avec apparition de la neige des 1400 mètres. Prévoyez 5 degrés en pleine le matin, 16 à 19 l'après-midi. Jeudi, des nuages seront présents avec des précipitations intermittentes. Limite plus neige vers 1300 mètres. 7 degrés au minimum, 13 au maximum. 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
4: Une chaconne de Tarquinio Merulla pour vous accueillir aujourd'hui et vous faire voyager en Italie. 2e émission d'une série de 5 consacrée à l'ensemble baroque Il Giardino Armonico. Bienvenue.

0: Un extrait d'un très bel album intitulé Viaggio Musicale, où l'on trouve toutes sortes de pièces du XVIIe siècle italien. On entendait les membres de l'ensemble Il Giardino Armonico, qui rassemblait il y a 25 ans des musiciens comme Enrico Onofri et Marco Bianchi au violon, Cristina Plua à la harpe et Ottavio D'Antone au clavecin. Donc des personnalités qui ont fondé leurs propres ensembles baroques par la suite. 40 ans d'aventure commune, je vous le disais déjà hier, pour l'ensemble Il Giardino Armonico, fondé en 1985 à Milan. Des jeunes musiciens formaient le noyau, comme Giovanni Antonini à la flûte à bec, que l'on va entendre maintenant au micro d'Isabelle Carceles à l'occasion d'une rencontre en 2011. Ce qu'il y avait de neuf, en tout cas de très nouveau, au début de l'ensemble Il Giardino Armonico, c'était l'attention portée aux accents, à la rhétorique musicale, quelque chose que permet l'usage des instruments d'époque. Giovanni Antonini.
1: La chose plus importante, c'est l'idée des sons et de l'articulation. Je pense que dans les violons, dans le monde des violons, des violoncelles modernes, on part surtout de la beauté des sons, mais on ne part pas beaucoup de l'attaque, de l'origine des sons. C'est en général, on n'a pas beaucoup de variété dans l'attaque des sons. Et ça, c'était quelque chose de très important dans la musique ancienne, dans l'idée de parler avec l'instrument et pas seulement de chanter. Et ça, c'est très important. C'est un point de vue un peu différent. De parler, et pour parler, on a besoin des consonants, on a besoin de vocales. Et pour ça, il faut essayer de produire aussi avec l'instrument les vocales et les consonantes.

Les deux premiers mouvements d'un concerto pour deux violons et cordes en sol mineur de Vivaldi qu'on trouve dans le recueil L'Estro Armonico. On entendait l'ensemble Il Giardino Armonico avec Isabelle Faust à l'un des violons et c'était lors d'un concert en février 2025 au Sommet Musicaux de Gstaad. On va passer en revue certains membres fondateurs de l'ensemble Il Giardino Armonico avec des concertos de Vivaldi écrits pour différents instruments. Voici d'abord Giovanni Antonini à la flûte à bec dans le concerto La Tempesta di Mare, la tempête de mer. C'est ici son enregistrement le plus récent pour la firme Alpha où il joue avec un mélange de tonicité dans les mouvements extérieurs et de souplesse dans le largo central.

Giovanni Antonini et la flûte à bec et l'ensemble Il Giardino Armonico dans le concerto La Tempesta di Mare de Vivaldi, un concerto qui se joue d'ailleurs aussi au violon. Après Antonini, voici le luthiste tessinois Luca Pianca dans l'un des concertos pour luth, deux violons et basse continue de Vivaldi. C'est une œuvre souriante aussi. Et un enregistrement qui remonte au tout début de l'ensemble Il Giardino Armonico au printemps 1992. Luca Pianca joue ici sur un archiluth.

un concerto pour luth, deux violons et basse continue en ré majeur de Vivaldi. On écoutait des membres de l'ensemble Il Giardino Armonico. Au début de l'ensemble, en 1992, Luca Pianca à l'archiluth avec Enrico Onofri et Marco Bianchi au violon, Paolo Rizzi à la contrebasse et Lorenzo Yelmi au clavecin. On va quitter Vivaldi pour écouter une œuvre de Bibert. C'est une sonate pour violon et basse continue intitulée Sonata Violino Solo Representativa. Il y a en effet un caractère programmatique à l'œuvre avec l'évocation d'un rossignol, d'un coucou, d'une grenouille, d'une poule et d'un coq, d'une caille, d'un chat. Et pour clore ce bestiaire jouissif, une marche des mousquetaires. Enrico Onofri tient la partie de violon solo avec Luca Pianca à l'archiluth et au cetterone. Et d'ailleurs, Luca Pianca est aussi le narrateur. Vous l'entendrez à un moment donné annoncer le défilé des différents instruments au fur et à mesure de la pièce en langue allemande. Et j'aimerais d'ailleurs citer à ce propos Luca Pianca. Dans la sonata représentative,

La musique du violoniste et compositeur autrichien Heinrich Ignaz Franz von Bieber. C'était une sonate représentative pour violon seul avec des imitations d'animaux et à l'instant une marche des mousquetaires. Bon, évidemment, il y avait aussi d'autres instrumentistes, des membres de l'ensemble Il Giardino Armonico, parmi lesquels Enrico Onofri, donc au violon baroque, et puis Luca Pianca à l'archilute et au cetterone. C'était lui aussi qui était le narrateur. Je vous propose de revenir au luthiste tessinois Luca Pianca, justement, avec une pièce tirée de l'album Viaggio Musicale, qu'il considère d'ailleurs comme l'un des meilleurs disques de l'ensemble Il Giardino Armonico. Luca Pianca, c'est une personnalité très attachante. Il a baigné dans le rock et la guitare de Jimi Hendrix quand il était jeune, mais il se passionne aussi pour Monteverdi, Bach et le répertoire du Seicento italien. Il joue ici une toccata d'Alessandro Piccinini sur un archilute, qui est plus grand qu'un luth traditionnel et qui a plus de cordes, et il est accompagné par Ottavio D'Antone au clavecin.

Luca Pianca, l'archilute, et Ottavio Dantone au clavecin dans une toccata d'Alessandro Piccinini. Je vous propose de rester avec ce même album intitulé Viaggio Musicale, où on trouve toutes sortes de pépites, et on va écouter une pièce de Biagio Marini intitulée Sonata sopra la Monica. Alors elle est pour deux violons, violoncelle, archilute et clavecin.

La musique de Biagio Marini, une sonate écrite d'après une chanson populaire au XVIIe siècle italien, la Sonata sopra la Monica. Nous écoutions des membres de l'ensemble Il Giardino Armonico pour cet extrait de l'album Viaggio Musicale. Passons à un autre disque qui a fait beaucoup parler de lui à sa sortie, The Vivaldi Album, enregistré par Giovanni Antonini, Il Giardino Armonico et la star du baroque Cecilia Bartoli. Cet album a contribué à faire connaître Vivaldi comme compositeur d'opéra, alors qu'on associait davantage ce compositeur à la musique instrumentale. On y trouve un bouquet d'air lyrique et pyrotechnique surtout, alors c'est assez spectaculaire. Je vous propose d'écouter un air flamboyant tiré de l'opéra Griselda. Et ce sera ici la Bartoli qui chante aux extrémités de sa tessiture avec ce style assez ampoulé qui la caractérise.

Cecilia Bartoli dans un air tiré de Griselda de Vivaldi où elle incarnait le personnage d'Ottone, chanté par un castrat à la création en 1835. C'est ce qui explique ces écarts de tessiture entre l'aigu et le grave, qui sont vraiment énormes. Et c'est tiré de l'album Vivaldi, enregistré avec Giovanni Antonini et l'ensemble Il Giardino Armonico en juillet 1999 à Graz, en Autriche. On va se quitter tout en légèreté, une nouvelle fois avec Vivaldi. C'est un concerto pour mandoline et cordes, dans un registre beaucoup plus intimiste, beaucoup plus chambriste. Duilio Galfetti joue la partie de mandoline avec des membres de l'ensemble Il Giardino Armonico.

0: On se quitte sur cette musique d'Antonio Vivaldi, un concerto pour mandoline et cordes joué par Duilio Galfetti avec des membres de l'ensemble Il Giardino Armonico. C'est ainsi que se termine le deuxième volet d'une série de 5 émissions consacrées à l'ensemble Il Giardino Armonico. Demain, nous retrouverons les musiciens milanais dans la musique de Purcell, Handel et Bach, notamment les concertos brandebourgeois qu'ils ont enregistrés. Merci à Bastien Meucli pour sa réalisation. Merci pour votre écoute, chers auditeurs, et à tout bientôt dans les références. 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Tout de suite, le bulletin d'information suivi de Zone Bleue.
1: Anthony Levert.
2: La France va prendre une initiative aux Nations Unies pour proposer un cadre en vue d'une mission totalement neutre et pacifique pour une future sécurisation du détroit d'Ormuz. C'est l'annonce d'Emmanuel Macron dans un entretien avec TV5, France 24 et Radio France Internationale. Le président français déplore une escalade dans les déclarations côté américain et iranien. L'Iran rejette les allégations du Koweït qui dit avoir déjoué une tentative d'infiltration des gardiens de la révolution dans l'Émirat. Dans un communiqué, le ministère iranien des Affaires étrangères considère absolument infondées les allégations formulées par les ministères des Affaires étrangères et de l'Intérieur du Koweït, selon lesquelles l'Iran planifierait de mener des actions hostiles contre ce pays. Le président américain Donald Trump s'est envolé mardi pour rencontrer son bon ami Xi Jinping à Pékin. Il a assuré que sa visite serait fructueuse en dépit de leur désaccord sur la guerre au Moyen-Orient, le commerce et Taïwan. Il s'agit de la première visite en Chine d'un président américain depuis celle qu'il avait lui-même effectuée en 2017. Et petite victoire pour le président américain, une cour d'appel fédérale suspend l'exécution d'une décision invalidant sa nouvelle surtaxe de 10%. Elle avait été mise en place après que la Cour suprême ait censuré ses droits de douane généralisés. Le 7 mai, le tribunal pour le commerce international avait conclu que le gouvernement américain n'avait pas autorité pour réclamer cette nouvelle surtaxe de 10%. Le gouvernement avait fait appel en demandant que la décision ne soit pas exécutée tant que l'affaire n'était pas définitivement tranchée par la justice. La Cour le lui a accordé. En basketball, les Lions de Genève remportent leur demi-finale face aux Star Wings. Mardi à Bâle, les Lions se sont imposés 93-76 et ont mis un terme à cette série lors de l'acte 4. Ils joueront le titre national face à Fribourg Olympique dans un remake de la saison dernière. Les Fribourgeois seront favoris, étant toujours invaincus dans les playoffs. Acte 1 de la finale samedi, elle sera à suivre en direct dès 18h40 sur RTS2. En football, on jouait ce soir l'avant-dernière journée de championnat de Super League. Servette enchaîne un 8e match sans défaite en battant Lausanne Sport 2-0 à domicile. Grasshopper, de son côté, bat 3-2 Winterthur après avoir été mené 2-0 à la mi-temps. Conséquence, Winterthur est relégué en 2e division. Et on termine en Espagne où un nouvel épisode dans la saison tourmentée du Real Madrid a lieu. Son président Florentino Pérez annonce convoquer des élections. Il déclare se représenter, écartant toute démission. En poste entre 2000 et 2006, puis dès 2009, Florentino Pérez, 79 ans, a fustigé devant la presse un courant anti-madridiste qui veut détruire le Real Madrid, notamment dans certains milieux du journalisme. Son mandat courait jusqu'en 2029. Ce soir, le ciel est dégagé avant l'apparition de nuages durant la nuit. Demain, au nord de la Suisse romande, le temps sera plutôt nuageux, au contraire du sud de la Suisse romande où c'est le soleil qui dominera. Attention, quelques averses sur le Jura et le long des Préalpes en soirée et dans la nuit avec une limite plus neige vers 1400 mètres. En pleine, 5 degrés le matin, 19 après-midi.
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1: Anthony Levert.
2: Un laboratoire sud-africain produira un traitement préventif du VIH extrêmement prometteur. Il s'agit d'un grand pas pour la souveraineté médicale de l'Afrique, où le taux d'infection à ce virus reste élevé, annonce United, une organisation internationale de santé. Le lenacapavir, développé par le laboratoire pharmaceutique américain Gilead, est un traitement injectable contre le VIH qui ne doit être administré que deux fois par an. Les études montrent qu'il réduit de 99,9% le risque de transmission de la maladie. De son côté, le Ghana annonce l'évacuation de 300 de ses ressortissants vivant en Afrique du Sud. La raison, plusieurs incidents xénophobes qui ont eu lieu dans le pays au cours des dernières semaines. Cette décision intervient alors qu'une série de manifestations anti-migrants ont été organisées récemment dans le pays le plus industrialisé d'Afrique. Le ministre américain de la Justice par intérim, Todd Blanche, a défendu mardi les injonctions judiciaires délivrées à des journalistes. Le but de ces injonctions serait de les contraindre à livrer leurs documents et archives dans le cadre d'enquêtes sur des fuites d'informations classifiées. Le Conseil suisse de la science recommande la mise en place d'une stratégie nationale pour l'infrastructure d'intelligence artificielle. Dans un rapport publié mardi, il juge cette démarche décisive pour assurer la compétitivité de la recherche suisse. Le document souligne également l'importance d'un financement fiable et durable. Le canton de Vaud aura sa nouvelle zone de détention avant jugement. Après un long débat, le Grand Conseil vaudois a validé le crédit de 40 millions de francs destiné à construire une nouvelle structure pénitentiaire de 60 places à Orbe. L'objectif, lutter contre la surpopulation carcérale. Le tribunal des mesures de contrainte valaisan refuse au gérant du Constellation, Jacques Moretti, de se rendre au poste de police seulement une fois par semaine, selon une ordonnance dont la RTS a pris connaissance. Il estime que le risque de fuite est toujours présent 5 mois après le drame de Crans-Montana. Jacques Moretti devra donc continuer de se présenter chaque jour au poste de police. Il n'y aura pas de Tour de Romandie féminin en 2026. Initialement prévu du 4 au 6 septembre prochain, la 5e édition de l'épreuve est reportée d'une année. Parmi les raisons invoquées, un grand nombre d'événements sportifs en Suisse romande ces prochains mois, mondial de hockey et grand départ du Tour de France femmes notamment. À ce stade, les soutiens financiers nécessaires pour garantir la tenue de l'édition 2026 n'étaient pas garantis. Le projet Confluence de rapprochement entre le centre dramatique fribourgeois Théâtre des Os et le centre de création Nuitonie devrait voir le jour. Pour rappel, il avait été initié par l'État de Fribourg en concertation avec Coriolis Infrastructure et les deux conseils de fondation responsables. L'intégration complète devrait avoir lieu à l'horizon 2029-2030. Mercredi, le temps sera ensoleillé sur la Suisse romande avec quelques nuages au nord. De la pluie sera présente sur le Jura et le long des Préalpes en soirée et dans la nuit avec apparition de la neige dès 1400 mètres. Prévoyez 5 degrés en pleine le matin, 16 à 19 l'après-midi.
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0: L'importation des terres rares par la Chine et les droits de douane. Les patrons de Tesla, Apple et Boeing font également partie de la délégation. En Suisse, les tests de conduite pour les plus de 75 ans manquent de fiabilité. C'est ce que dit une étude nationale qui a duré 3 ans. Elle pointe du doigt les lacunes, notamment des médecins qui peuvent par exemple s'auto-déclarer compétents pour faire cette évaluation sans même suivre de formation spécifique. Les tests neuropsychologiques présentent aussi certaines limites et les procédures varient d'un canton à l'autre. Voici quelques pistes d'amélioration qu'évoque le rapport publié lundi. Le coup d'envoi hier soir du concours de l'Eurovision en Autriche. 10 candidats sur les 15 de ces premières demi-finales sont qualifiés pour la finale de samedi. La Finlande, la Grèce, la Belgique et Israël en font partie. Israël, dont la présence a engendré le plus important boycott de ses 70 ans d'histoire. La Suisse, elle, entre en scène jeudi pour l'autre demi-finale avec la bernoise Veronika Fussaro et son titre Alice. Et puis Mathilde Gremaud et Franjo van Almen, élus athlètes suisses de l'année dans les sports de neige. Récompense hier soir lors du gala de Swiss Ski à Zurich. Franjo van Almen s'est distingué cet hiver avec entre autres 3 médailles aux Jeux Olympiques en Italie. Mathilde Gremaud a quant à elle réitéré sa victoire olympique d'il y a 4 ans. En slopestyle. Retour de nuages en fin de nuit sur le nord de la Suisse romande et c'est ensuite un temps en partie ensoleillé qui nous attend ce matin. Quelques averses sur le Jura et le long des Préalpes en soirée la nuit prochaine. Donc la neige sera à 1400 mètres. Ce sera ensoleillé par contre autour du Léman et en vallée. Il fera entre 5 et 16 degrés en plaine.
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1: Laurent Blanchard.
2: Donald Trump est en route pour Pékin, où il doit rencontrer le président Xi Jinping. Il s'agit de la première visite en Chine d'un président américain depuis celle d'un certain Donald Trump, lui-même. C'était en 2017. Il devrait être question, entre autres, des sujets de friction entre les deux pays, la crise au Moyen-Orient, les ventes d'armes des États-Unis à Taïwan, ou encore le contrôle des exportations de terres rares par la Chine. Le Hamas s'est rendu coupable de violences sexuelles systématiques à grande échelle. C'est ce qu'avance un rapport d'une commission d'enquête israélienne publié hier. Pour autant, une enquête du New York Times, publiée hier également, montre que des violences sexuelles israéliennes généralisées ont aussi eu lieu sur des détenus palestiniens. Le journaliste reporte des violences contre des hommes, des femmes et même des enfants. Le ministère israélien des Affaires étrangères dénonce une campagne anti-israélienne soigneusement orchestrée, selon ses mots. Les suites du drame de Crans-Montana, Jacques Moretti devra encore pointer au poste de police tous les jours. Le tribunal des mesures et contraintes valaisan a rejeté la demande du gérant du Constellation. Il souhaitait se rendre au poste de police seulement une fois par semaine. Dans une ordonnance qu'a pu consulter la RTS, le tribunal estime qu'un risque de fuite est toujours présent. Le projet de mécanisme de destitution des